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1: C'est ça.
2: Maurice Chevalier.
3: Et vous la voyez, vous en rêveriez. 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
2: Patrice et Mario.

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3: Le groupe de rock français surnommé Les Champions voit le jour au début des années 60. Il est composé de 5 membres. En pleine nouvelle vague rock'n'roll, Les Champions enregistrent plusieurs succès, comme Sa Grande Passion, Le Rock du Bagne, L'Idole des Jeunes et Les Mercenaires. En 1963, ils accompagnent le célèbre rockeur américain Gene Vincent lors d'un concert au Palais des Sports de Paris. L'année suivante,

À la suite du départ du chanteur Jean-Claude Chan, le groupe décide de poursuivre son aventure en tant que groupe instrumental en accompagnant, entre autres, le chanteur français Daniel Gérard.

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2: Né en 1924 à Montluçon, Foude Leclerc, de son vrai prénom Fernand Urbain Dominique, d'où le pseudonyme Foude, joue de plusieurs instruments, dont le piano et l'accordéon, avant d'entamer une brève carrière dans la chanson. Il participe à 4 reprises au concours de l'Eurovision de la chanson entre 1956 et 1962 afin de représenter son pays d'origine, la Belgique. En 1956, il interprète « Messieurs les noyés de la Seine », puis en 1958 « Ma petite chatte », chanson grâce à laquelle il termine à la 5e place du concours. 2 ans plus tard, le Belge chante « Mon amour pour toi », puis en 1962 « Ton nom ». Ce dernier titre ne récolte aucun suffrage et prend donc la dernière place du classement. Par la suite, Foude Leclerc devient le pianiste attitré de Juliette Gréco pendant quelques années, avant de débuter une carrière en tant qu'entrepreneur en bâtiment. Oublié de tous, il meurt le 20 septembre 2010.

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2: Né le 13 août 1914 à Irún, en Espagne, Luis Mariano passe son enfance dans le Pays Basque, avant de débarquer avec sa famille à Bordeaux en 1937. Il étudie le chant lyrique au conservatoire de la capitale bordelaise, puis monte à Paris en 1942. Il rencontre alors Francis Lopez et crée avec lui l'opérette « La Belle de Cadix ».

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1: Le succès est phénoménal, puisque la représentation qui était prévue 6 mois dure 4 ans. L'élégance de Luis Mariano et surtout sa voix d'opérette, atteignant les sommets de plusieurs octaves, séduisent la France tout entière. Les succès s'enchaînent à la fin des années 40 et au début des années 50, avec les nouvelles opérettes, Andalousie et Le Chanteur de Mexico. Mexico.

Les salles sont combles et attirent des centaines de milliers de personnes. C'est tout simplement de la folie. Pour la première fois dans l'histoire de la chanson, un artiste possède un fan club. Celui-ci compte 16 000 adhérents en 1952. Surnommé le prince de l'opérette, il ne cesse de chanter et interprète, entre autres, les opérettes Le Chevalier du Ciel, Le Secret de Marco Polo, Visa pour l'amour, Le Prince de Madrid ou bien encore La Caravelle d'or. Comme il fallait s'y attendre, Luis Mariano est épuisé et tombe malade. Il meurt le 14 juillet 1970 à Paris. Sa tombe au cimetière d'Arkang, dans les Pyrénées-Atlantiques, est aujourd'hui encore un lieu de pèlerinage pour un grand nombre de fans.

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1: Il est 3h. 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
2: Je rencontre Bruno Cocatrix et je rentre dans son bureau. Je lui dis, je suis une jeune fille israélienne et je suis connue, très connue en Israël. Je suis la vedette des comédies musicales 5 sur 5. Vous avez peut-être entendu parler. Alors je lui dis, maintenant je vais chanter à l'Olympia. Alors il me dit, écoutez, vous avez un disque en français? Je dis, ah non, mais en hébreu. Et je lui donne mes disques en hébreu. Alors il écoute une chanson, il me dit, c'est vrai, vous avez une jolie voix, très jolie voix. Alors il dit, quand tu vas chanter en français, tu reviens me voir.

0: Vous savez, dans les quartiers populaires, tous ces gens qu'on aimait et qu'on entendait à la radio, on les avait pas forcément vus sur scène. Et un jour, je vais voir, de mes yeux, voir Yves Montand, la baigne que j'ai prise. Je savais pas qu'on pouvait faire ça en 3 minutes. Et je pense que je me suis dit, c'est ça que je veux faire si un jour je deviens chanteur professionnel, ce que je n'étais pas encore, c'est ça que je veux faire. Et j'ai toujours donné la priorité au visuel, mais ça n'empêche que certaines chansons comme Bleu Blanc Blond sont venues au secours de ma réputation populaire. Ça fait pas de mal. Je me veux d'abord homme de scène.
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3: Né le 17 décembre 1911 à Paris, André Claveau remporte un concours radiophonique en 1936 et se lance petit à petit dans le monde de la chanson et de la radio. Alors que la France est assiégée, il anime une émission sur Radio Paris en 1940. Les auditeurs sont en admiration derrière leur poste. Parallèlement, André Claveau interprète des chansons très mélodieuses, ajustées à la perfection par sa belle voix de baryton, comme « Cerisier rose et pommier blanc »,« Marjolaine »,« Domino » et surtout « L'immortel bon anniversaire ».
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On le surnomme le prince de la chanson de charme. Il se produit également fréquemment sur scène comme à l'Européen et à l'ABC. Idole d'un grand nombre de femmes, il participe en 1958 au concours de l'Eurovision de la chanson et remporte le premier prix avec le titre « Dors mon amour ».

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On est très très seul quand on est chanteur. On est beaucoup plus seul que dans n'importe quel métier artistique. On vit en vase clos. Quand on est sur scène, on est seul, on donne la réplique à personne. On a nos musiciens derrière qui sont toujours les mêmes, heureusement. On a toujours même un impresario qui sera toujours le même si on a de la chance, n'est-ce pas? Parce que les changements sont durs dans ce métier. Et c'est pour ça, je tiens à le dire, que je suis parti très souvent dans ma vie en quittant ce métier, sans dire rien à personne, sans jamais faire d'adieu, mais en disant « Zut, j'en ai assez, c'est trop, j'étouffe, et il faut que je me repose un tout petit peu, et quitte à revenir un peu plus tard. » Mon amour.

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3: Née le 29 janvier 1933 au Québec, Rosita Salvador étudie le ballet et la danse avant de s'orienter vers la chanson. Dans les années 50, grâce à la popularité grandissante des cabarets de Montréal, sa notoriété devient importante. Elle enregistre plusieurs chansonnettes françaises avant de bifurquer vers un style plus dans le vent, à savoir davantage rythmé. Son répertoire de chansons est alors tourné vers celui de Richard Anthony et de Maria Candido, avec des titres tels que « Donne-moi ma chance » ou « Le bonheur » en 1963. Aujourd'hui.

0: reçoit.
1: En outre, Rosita Salvador compose elle-même plusieurs succès, dont « C'est de ta faute » et « J'aime ». La chanson intitulée « Mon cœur est en prison » en 1965 connaît un énorme succès, puisqu'elle est interprétée sur un nouveau rythme à la mode au milieu des années 60, le ska. Tout en continuant à enregistrer de nombreux titres au début des années 70, la Québécoise s'intéresse de plus en plus à la peinture et à l'horticulture. Atteinte d'un cancer des poumons et du foie, elle nous quitte le 3 avril 2008.

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2: Né le 15 mai 1939 à Beauvais, Jean-Claude Anou sort brillamment du conservatoire pour se tourner vers une carrière de chanteur. Après avoir écrit des chansons pour Marcel Amont, Philippe Clay et Richard Anthony, il enregistre lui-même ses propres compositions dès 1963. Une année plus tard, c'est la consécration, avec son titre le plus célèbre intitulé « Les jeunes loups ».
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Grâce à cette chanson, il remporte le prix de l'Académie Charles Cros en 1965. D'autres succès voient le jour, dont « Vive la mariée »,« À la première Sophie »,« Le tiercé » et « Gribouille ». Malheureusement, Jean-Claude Anou est victime d'un accident de voiture et ses projets musicaux sont suspendus. Il s'éteint à Martigues le 2 octobre 2004, alors qu'il allait participer à la première tournée « Âge tendre et tête de bois ».

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0: Il est 4 heures. 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
2: Né le 10 mai 1928 à Paris, Annabel Buffet vit dans une famille bourgeoise juive. Secouée par le suicide de ses parents alors qu'elle n'a que 7 ans, elle lutte pour s'en sortir. Belle femme au corps élancé, elle devient mannequin et une icône remarquée de Saint-Germain-des-Prés. En 1958, Annabel se marie avec le célèbre peintre Bernard Buffet et en devient sa muse. Artiste touche-à-tout, autodidacte, elle écrit, chante et grave plusieurs chansons comme « Côté gauche » en 69, « L'un sans l'autre » en 70, « J'ai un excellent caractère » en 72 ou bien encore « L'aventure » en 76. En 1999, son mari, atteint de la maladie de Parkinson, met fin à ses jours. Amie de Françoise Sagan et de Juliette Gréco, Annabel Buffet s'éteint le 3 août 2005 à Neuilly-sur-Seine.

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2: Né le 14 mai 1874 en Algérie, Paul Hert débute sa carrière dès l'âge de 16 ans à Paris, dans la salle de l'Européen. Quelques temps plus tard, elle chante à la Scala et aux Folies Bergères, où son style de femme garçonne, portant des cheveux courts, surprend le public. Surnommée la gommeuse épileptique en raison de sa façon de se produire de manière nerveuse sur scène, elle crée plusieurs chansons, parmi lesquelles Tamara Boumdié, Je suis Mamselle Gambilleuse et Hildebrandt. Après la Grande Guerre, elle se consacre

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2: Né le 28 décembre 1949 à Saint-Nicolas, dans la province de Liège, Christian Stefanski est issu d'une famille d'origine polonaise. Ses parents tiennent un petit bistrot de quartier où la musique occupe une place centrale. Et la jeune Christiane grandit alors en écoutant Piaf et les grandes voix de la chanson française. Timide mais déterminée, elle découvre très tôt que le chant est pour elle un véritable mode d'expression. Dans les années 70, elle rejoint plusieurs projets collectifs engagés, participant à des albums militants comme « Autour des usines » ou « Contre Eurovision ». Elle s'affirme alors comme une artiste de gauche, proche des luttes sociales, chantant dans les manifestations et devant les usines en difficulté. En 1980, elle autoproduit son premier 33 tours où elle interprète notamment Anne Sylvestre, Gilles Servat et Michel Gilbert. 2 ans plus tard paraît Le Petit Pays avec des chansons de Claude Semal, Henri Goldman et Irène Kofer. Cette même année, elle remporte le prix de la meilleure chanson et le prix de la presse au Festival de Spa, ce qui l'a fait connaître dans le milieu de la chanson à texte. En 1985, Christian Stefanski participe au Festival mondial de la jeunesse à Moscou, puis entame des tournées en France et en Suisse, affirmant sa présence sur la scène internationale. En 1987, elle cofonde le groupe de blues Lush Life avec Jacques Stotzman, Thierry Cromen et André Clénès, révélant une facette plus blues et jazz de son univers musical. Puis en 1994, elle enregistre son premier CD, Carnet de route, qui sera distribué jusqu'au Québec et Taïwan. Dans les années 2000, cet artiste belge participe à de nombreux festivals, dont Mars en chanson à Charleroi et Chansons de parole à Barjac. En 2007, elle sort Belle saison pour les volcans, un album où elle revisite Anne Sylvestre, Léo Ferré, Nougaro ou bien encore Michel Bernard, mêlant jazz, rock et bossa nova. Sa capacité à s'approprier les textes, à les habiter avec émotion, est unanimement saluée. Christian Stefanski s'éteint le 6 mai 2024 à Liège, à l'âge de 74 ans.

0: et les gueules de loup boutonnent. Félicie aussi.
1: Je suis un acteur optimiste, mais naturellement, quand j'ai vu notre métier a eu, n'est-ce pas, une mauvaise passe, puisque ça a commencé par Luis Mariano, puis après, ça a été le jeune Théo Sarapo, puis ça a été Jacques Pils, ça a été Bernard Noël, puis ça a été Bourville. 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
1: Il est 5h. 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
2: Né le 10 juin 1923 à Granby, au Québec, Paul Brunel chante dès son plus jeune âge avec les petits chanteurs de sa ville natale. En 1939, il forme un groupe avec lequel il se produit dans les banquets, mariages et autres réceptions, en interprétant des chansons françaises et américaines. Après avoir remporté deux concours de chanteurs amateurs en 1943 et 1944, il enregistre ses premiers 45 tours intitulés « Femme que vous êtes jolie » et « Mon enfant je te pardonne ». Le succès est immédiat et le Québécois grave de nouveaux titres, dont « Sur ce rocher » en 1946, « Par une nuit d'étoiles » en 1947 ou bien encore « Au loin là-bas dans ma prairie » en 1948. Ses chansons sur des airs de western le classent parmi le maître de ce style, tout comme ses contemporains que sont Marcel Martel et Willy Lamothe. Après avoir encore animé plusieurs émissions à la radio, Paul Brunel et ses troubadours, et à la télévision Laurent Chavilly, il est contraint de mettre un terme à sa carrière au début des années 80. Atteint d'un cancer de la gorge, il nous quitte le 24 novembre 1994.

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3: Né le 13 août 1863 à Paris, Paulin est sertisseur chez un bijoutier et chante parallèlement modestement dans des salles de son quartier. À la fin du 19e siècle, alors âgé d'une trentaine d'années, il se produit dans des lieux plus renommés, comme l'Alcazar. Son style de comique troupier tout à fait en rapport avec son époque est fort apprécié, à l'image d'Éloïe Ouvrard et de Barre. Il fait rire en portant un pantalon rouge et une sorte de képi trop petit. Immobile sur scène, Paulin débite son phrasé de manière très lente. Il interprète des succès incontournables, parmi lesquels « Ah, je l'attends », « Le soldat trottin » et « La petite tonkinoise ». Neveu de Louis Le Play, directeur de cabaret et découvreur d'Édith Piaf, cette vedette du musical et des cafés-concerts nous quitte le 8 juin 1927 dans le département de Seine-et-Oise.
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2: Né le 7 mars 1939 à Marseille, Josy Andrieux étudie la danse classique à l'Opéra d'Avignon avant de parcourir les scènes renommées de sa ville natale, parmi lesquelles l'Alcazar et le Gymnase. Elle épouse le manager artistique et amoureux de la chanson et du cinéma, André Bernard, et monte à Paris où elle se fait davantage connaître. Aimée Mortimer, animatrice de télévision dans les années 50, l'a fait se produire dans son émission « Le temps de la chance ». Josy Andrieux chante, danse et joue la comédie. Elle enregistre par la suite plusieurs chansons, parmi lesquelles « Les guitares de l'été » en 66, « S'aimer au soleil » en 67 et « Cœur de cigale » en 69. Pascal Sevran l'invite fréquemment dans son émission « La chance aux chansons » dans le courant des années 80-90. Grande amie de la chanteuse et comédienne Ginette Garcin, tout comme elle marseillaise, Josy Andrieux nous quitte le 10 septembre 2022 au Sainte-Marie-de-la-Mer.

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2: Né le 14 février 1957 à Metz, Buzy entame des études de médecine, puis de lettres à Paris. Parallèlement, elle prend des cours de claquettes, ce qui lui permet de tenir un rôle dans le film musical Rocky Horror Picture Show. Remarquée alors par l'auteur de chansons Étienne Rodagil, Buzy signe son premier contrat d'artiste en 1980 et enregistre un premier single intitulé « Dyslexique ». La consécration intervient en 87 grâce au tube « Body Physical ».

Buzy poursuit sa carrière en enregistrant 9 albums plus ou moins remarqués. Le titre « Adriane » est fréquemment diffusé sur les radios en 1983. Au début des années 2000, elle exerce son métier de physiothérapeute dans un cabinet parisien. Cette représentante d'un rock français populaire alternatif meurt le 14 novembre 2023, vaincue par la maladie.

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1: Il est 6h. 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

Moi, je crois que après avoir eu cette éducation très stricte et sévère, j'ai voulu éclater, faire tout le contraire de ce qu'on m'avait dit de faire. Tout d'un coup, ça m'a tellement paru invraisemblable que j'ai fait en excès dans l'autre sens. Et puis, je découvrais la vie, je découvrais les hommes. Je voulais toujours un mieux que l'autre. En fin de compte, je sais pas, je m'étourdissais un peu. Je m'éparpillais aussi. C'était pas très bien quand même, ça.

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2: Né en 1866 en Algérie, Eugénie Buffet devient chanteuse de café-concert en 1890. Elle est très vite appréciée car elle possède un style naturel, retraçant la vie difficile vécue. On la surnomme alors la cigale nationale. Elle se présente sur les scènes, dans les cabarets et dans la rue, comme une sorte de reine populaire, au cœur débordant de sympathie, de bonté et de simplicité dévouée. À ce propos, on la voit chanter au profit des blessés, des soldats et des malades. Eugénie Buffet interprète souvent des chansons d'Aristide Bruand et de Théodore Botrel, comme la célèbre Paimpolaise. Son plus grand succès reste toutefois l'incontournable Sérénade du Pavé en 1892. Elle meurt à Paris en 1934.

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2: Né le 3 février 1952 à Lausanne, Pascal Krug se produit sur la scène du Caveau de la Tour, dans sa ville natale à l'âge de 9 ans, où il est repéré par un producteur. 2 ans plus tard, le jeune homme signe chez Barclay et enregistre un premier 45 tours intitulé « C'est pas drôle », accompagné par le groupe Les Aiglons. Eddie Barclay le surnomme alors « Le Petit Prince », titre honorifique qui deviendra alors son nom d'artiste. En 1963, Le Petit Prince connaît un véritable succès en chantant « C'est bien joli d'être copain » en duo avec un certain Claude François.
3: C'est bien

En pleine vague yéyé, le petit prince enchaîne d'autres chansons populaires, comme « Tout sauf une rose » et réalise un duo avec Franck Alamo, « Chante avec moi ». Il participe à plusieurs tournées, notamment aux côtés de Claude François et Eddie Mitchell. Malheureusement, sa carrière prend soudainement fin au milieu des années 60, car sa voix commence à muer. Le petit prince redevient alors Pascal Krug et il retrouve l'anonymat. Il devient alors fonctionnaire et traverse des périodes difficiles marquées par des dépressions et problèmes personnels. En 2008, néanmoins, un nouvel éclairage se dessine. Invité par Alain Morisot à la télévision suisse romande dans l'émission « Les coups de cœur d'Alain Morisot », Pascal Krug retrouve le goût de la musique et enregistre un CD réactivant son envie de partager ses chansons. Le Petit Prince s'éteint le 26 juillet 2025 à Lausanne à l'âge de 73 ans.

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1: Il est 7h. 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
2: Né le 25 avril 1944 à Tripoli, en Libye, Herbert Pagani débute une carrière de chanteur en Italie dans les années 60, où il interprète des chansons de Nougaro, Brel, Barbara, Gainsbourg et Piaf, en les adaptant en langue italienne. Parallèlement, il anime des émissions sur Radio Monte Carlo et en devient le premier disque jockey. En 1971, il chante pour la première fois en français en sortant un album surnommé « Concerto d'Italie ». 3 ans plus tard, Herbert Pagani enregistre son plus grand tube, intitulé « La bonne franquette », issu de l'album « Les années de la rage et les heures de l'amour ». Voilà. ».

0: Artiste polyvalent, il affectionne également la peinture et le dessin. Il se consacre dès 1980 à la sculpture. Cet homme, écologiste et pacifiste convaincu, succombe à une leucémie le 16 août 1988 à Miami, en Californie.
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2: Né le 12 mars 1891 à Toulon, André Turcy suit des cours de chant lyrique avant de faire ses débuts dans un cabaret de Lyon. En 1910, Félix Mayol, qui a acheté son propre établissement rebaptisé Concert Mayol, l'a fait s'y produire. Fréquentant également d'autres salles aussi bien parisiennes que marseillaises, elle interprète des chansons à succès, dont « J'ai l'accent » en 1931, « Mon Anisette » en 1932 et « L'hôtel des amours faciles » en 1932 également. Lors de la Seconde Guerre mondiale, elle se réfugie en Algérie, où elle se produit au Grand Casino d'Alger, avant de retrouver son public à l'Alcazar de Marseille en 1950. Cette chanteuse, à la voix claire et mélodieuse, meurt le 3 mai 1973.
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1: On s'est dit, on s'est retrouvé un jour dans un théâtre de Lyon avec une partie un peu plus professionnelle. Et nous, on a chanté nos petites chansons folkloriques car nous chantions du folklore. Surtout des chansons anciennes, quelquefois on chantait également du Bach. On nous a demandé de chanter ces petites chansons, on a chanté ça, bon, très bien. Et Louis Seigny est venu nous trouver, nous a dit, vous savez, c'est très chouette ce que vous faites. Vous devriez monter sur Paris. Pour un spectacle, participer à un spectacle à la Comédie Française, au profit des cheminots.
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0: Il est 8h.
4: Bonjour, plusieurs professions prévoient des mobilisations partout en France ce mardi 15 septembre, parmi elles les policiers mais également les salariés du secteur de la santé ou de l'énergie, ceux de l'enseignement supérieur ou encore les étudiants. Un parent d'élève est en garde à vue après avoir menacé de mort la principale et un surveillant du collège de la commune d'Aisines en Gironde dans l'agglomération de Bordeaux. Le procureur de la République de Bordeaux explique avoir été saisi par les services de l'éducation nationale. Ce père de famille s'est introduit dans le collège pour se plaindre de réprimande d'un surveillant à l'encontre de sa fille dans la matinée. Il a été interpellé hier après-midi. Le Centre national de gestion de la fonction publique hospitalière a démenti les soupçons de fraude au concours de médecine. Une lettre anonyme apparue en juin affirmait que des sujets et grilles de correction avaient circulé avant les épreuves de l'internat. Le pape Léon XIV a abrogé la réduction des salaires des cardinaux et hauts responsables du Vatican. En mars 2021, le pape François avait diminué de 10% ceux des cardinaux et de 8% ceux des hauts responsables des dicastères, les ministères du Vatican. Cette mesure d'austérité avait été prise pour apaiser les finances du Saint-Siège frappé de plein fouet par la crise sanitaire du Covid-19 dans un contexte de déficit chronique. Les États-Unis disposent d'armes déployées en orbite, annonce l'US Space Force, la branche des armées américaines dédiée à l'espace. Elle confirme pour la première fois la présence de telles capacités militaires dans l'espace. La nature de ces armements n'est pas précisée. C'est la fin de ce flash, une très bonne journée à notre écoute.
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2: Né le 12 mai 1942 à Avignon, Guy Bonnet remporte le premier prix au conservatoire avant de débarquer à Paris pour y écrire ses premières chansons. En 1968, il coécrit et compose la chanson « La source » pour Isabelle Aubray, qui représente la France à l'Eurovision de la chanson.

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1: Guy Bonnet représente à son tour la France à l'Eurovision de la chanson à deux reprises. En 1970, avec le titre « Marie Blanche » et en 1983, avec « Vivre ». Excellent compositeur, il écrit de nombreuses chansons pour Mireille Mathieu, Sylvie Vartan, Michel Thor et Nicole Rieu. Il met également à l'honneur sa Provence natale en composant et en interprétant 14 albums en langue provençale. Premier artiste à pouvoir vivre professionnellement de sa musique, spectacle et chansons en langue provençale, Guy Bonnet s'éteint le 8 janvier 2024 à Avignon.

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3: Né le 1er février 1925 à Drummondville, au Québec, Marcel Martel joue dès l'âge de 10 ans de la guitare et de l'accordéon. Adolescent, il participe à des soirées amateurs et y interprète des chansons de Tino Rossi et du Soldat Lebrun. Dès 1942, le Québécois écrit des chansons de style western et devient en 1945 guitariste dans l'orchestre country de Paul Lemire. 3 ans plus tard, il parvient à graver son premier 45 tours intitulé « La chaîne de nos cœurs », qui connaît un énorme succès. D'autres titres reconnus suivent, parmi lesquels « Dans ma prairie »,« Un coin du ciel »,« Loin de toi chérie » et « Bonsoir mon amour ». Entre enregistrement et tournée, sa vie est fort chargée. Il est l'un des compositeurs les plus prolifiques du genre country et western au Québec. Père de la chanteuse populaire Renée Martel, il nous quitte le 13 avril 1999.

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aujourd'hui 15 septembre, nous fêtons les Roland. C'est aussi la journée internationale de la démocratie, la journée internationale pour la liberté de l'instruction et la journée mondiale du lymphome. C'est le 15 septembre 1946 que naissait Ola Brankert, le batteur du groupe ABBA, décédé en mars 2008. Joyeux anniversaire à Pierre Bonte, né le 15 septembre 1932, à Carmen Mora, né en 1945, à Oliver Stone et Tommy Lee Jones, né en 1946, à la reine consort d'Espagne Letizia Ortiz, né en 1972, à l'accordéoniste Damien Poyard, né en 1979, à Harry, prince de Galles, né en 1984, et à Camélia Jordana, né le 15 septembre 1992. C'est aussi le 15 septembre 2012 que nous quittait Pierre Mondi, né en février 1925, et en 2020, Moussa Traoré, président de la République malienne de 1968 à 1991. Il était né en septembre 1936. Le 15 septembre 1830, la première ligne régulière de chemin de fer est inaugurée entre Liverpool et Manchester. En 1949, Konrad Adenauer devient le premier chancelier de la RFA. En 1971, le lieutenant Colombo fait sa première apparition au petit écran dans un épisode dirigé par Steven Spielberg, alors âgé de 19 ans. En 2008, la banque Lehman Brothers fait faillite. Enfin, le 15 septembre 2021, la formation de l'alliance AUKUS entre l'Australie, les États-Unis et le Royaume-Uni occasionne la rupture unilatérale par l'Australie d'un contrat de 12 sous-marins avec le groupe industriel français Naval Group, générant une importante crise diplomatique.

0: Le dicton du jour, à la Saint-Roland, tourne le vent, demain, vous pensez à fêter les Edith.
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2: Madame, Monsieur, vous êtes invités à partir avec nous pour faire une odyssée dans le passé musical de la chanson francophone. Bienvenue à la chronique « À voyager dans le temps ». Voici Johnny Hess.
3: Johnny Hess. Ah oui, Johnny Hess, le fameux, oui. Auteur, compositeur, interprète, né à Angellerie, en Suisse, en 1915, décédé à Paris en 1983. Grand parolier, chanteur à succès, Johnny Hess a surtout laissé un héritage de plus de 600 chansons, dont beaucoup d'airs connus. Homme d'affaires à 16 heures, il a fait les grandes gloires des cabarets de Montparnasse. Dans quelques minutes, on se penche sur la vie et l'œuvre de Johnny Hess.

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Enregistré en 1940, Le clocher de mon cœur, Johnny Hess. On a aussi entendu un de ses fameux succès, Rythme, enregistré en 1941. Johnny Hess est né en Suisse en 1915 et, comme beaucoup d'artistes de son époque, il est un chanteur qui s'ignore. Il ne pense pas vraiment à une carrière. Pour lui, chanter, c'est un peu une seconde nature, une sorte de passe-temps. C'est donc tout naturellement qu'il partage sa vie entre les études à l'École supérieure de commerce de Paris et quelques séances en qualité de pianiste dans un grand College Inn, cabaret très prisé et très à la mode de Montparnasse. La vie aurait pu couler doucement si toutefois une rencontre majeure n'était pas venue perturber sa vie dans le cours des choses. En effet, Johnny Hess a fait la rencontre de Charles Trenet en 1934. Ce dernier, plutôt impressionné par le talent du pianiste Johnny Hess, lui propose de monter un numéro, une sorte de duo. Peut-on vraiment refuser une telle offre, surtout quand elle émane d'un chanteur aussi populaire que Charles Trenet, qui a tout de même été à l'origine de plusieurs débuts de carrière? Poser la question, c'est un peu y répondre. Johnny Hess accepte la proposition et de cette nouvelle union naîtra la chanson sur le Yang Tsikiang. À peine sortie, cette composition est un immense succès. Comme on ne change pas une équipe qui gagne, le duo récidive peu de temps après avec « Vous qui passez sans me voir ». La chanson à l'origine créée par Jean Samblon, là encore, malgré qu'il s'agisse d'une reprise d'un air connu, la réponse du public est instantanée.

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0: Finalement, ce qui, au départ, devait être un coup d'essai, se transforma en un coup de maître. La collaboration de Charles Trenet et de Johnny S. dura jusqu'en 1937. Installé sur le succès et la gloire, Johnny S. décide alors de coiffer un autre chapeau, celui de l'homme d'affaires. Il ouvre un cabaret, le Jimmy's, où défileront une quantité impressionnante de futurs grands artistes. On pense entre autres à Henri Salvador. Johnny S. ne laisse pas la chanson pour autant. Il enregistra au cours de sa carrière plus de 200 titres, parmi lesquels « Ils sont Zazou » ou « Il était swing ». Parlant de swing d'ailleurs, c'est dans ce genre musical qu'il atteint les sommets et, du même coup, crée sa marque de commerce. Durant le second conflit mondial, Johnny S. n'a pas eu trop de mal à se faire un nom et une place. Mais sa célébrité n'a cependant pas pu résister après la libération à un tout nouveau genre de musique, le bebop, qui a directement envoyé au placard le genre swing et du même coup la carrière de Johnny S. Il s'éteint à Paris en 1983. Voilà, c'est de cette façon que nous avons vu la vie et la carrière de Johnny S.
1: C'était la chronique à voyager dans le temps. Nous espérons sincèrement que l'expédition vous a été très agréable. Recherche et rédaction des textes, Lionel Azambre. Lecture biographique, Marcel Perrault. Recherche musicale, animation et réalisation, Marc Savoie. Production et mixage, CIAX 98,3 FM. Ici Julie Lupien. À bientôt!
2: Merci à Marc Savoie et son équipe de nous avoir présenté cet artiste. 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
6: Né le 26 août 1887 à Bastia, Louis Linel quitte l'île de Beauté pour venir s'établir avec ses parents à Marseille. Après avoir fréquenté le conservatoire, il débute sa carrière en 1910 à Paris. Étant mobilisé lors de la Grande Guerre, il doit cependant cesser toute activité artistique entre 1914 et 1918 avant de remonter sur la scène du Casino Saint-Martin et de l'Eldorado, puis de se produire également en Afrique du Nord et en Belgique. Ce baryton à la voix profonde interprète passablement de mélodies éternelles, parmi lesquelles l'Angélus de la mer est le credo du paysan. Entre 1939 et 1943, il chante régulièrement à la radio, avant de se consacrer à des associations artistiques. Ce Corse meurt à Gourdon, dans le département du Lot, le 9 avril 1967.

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1: Il est 9h.
2: Bonjour, plusieurs professions prévoient des mobilisations partout en France ce mardi 15 septembre, parmi elles les policiers mais également les salariés du secteur de la santé ou de l'énergie, ceux de l'enseignement supérieur ou encore les étudiants. Un parent d'élève est en garde à vue après avoir menacé de mort la principale et un surveillant du collège de la commune d'Aisines en Gironde, dans l'agglomération de Bordeaux. Le procureur de la République de Bordeaux explique avoir été saisi par les services de l'éducation nationale. Ce père de famille s'est introduit dans le collège pour se plaindre de réprimande d'un surveillant à l'encontre de sa fille dans la matinée. Il a été interpellé hier après-midi. Le Centre national de gestion de la fonction publique hospitalière a démenti les soupçons de fraude au concours de médecine. Une lettre anonyme apparue en juin affirmait que des sujets et grilles de correction avaient circulé avant les épreuves de l'internat. Le pape Léon XIV a abrogé la réduction des salaires des cardinaux et hauts responsables du Vatican. En mars 2021, le pape François avait diminué de 10% ceux des cardinaux et de 8% ceux des hauts responsables des dicastères, les ministères du Vatican. Cette mesure d'austérité avait été prise pour apaiser les finances du Saint-Siège, frappé de plein fouet par la crise sanitaire du Covid-19 dans un contexte de déficit chronique. Les États-Unis disposent d'armes déployées en orbite, annonce l'US Space Force, la branche des armées américaines dédiée à l'espace. Elle confirme pour la première fois la présence de telles capacités militaires dans l'espace. La nature de ces armements n'est pas précisée. C'est la fin de ce flash, une très bonne journée à notre écoute.
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3: J'ai encore des chansons de charme, parce qu'il faut oublier quand même que je suis chanteur de charme, alors chanteur de charme en mandoline et tout ça, ça ne marcherait pas. J'ai une chanson américaine qui a pour titre Mandoline à minuit. Ça fait Mandoline à minuit, mandoline d'amour. Vous voyez, Venise, la gondole, tout ça. Et pour finir, j'ai une chanson, pas pour finir le tour de chant, non, mais pour finir l'histoire aujourd'hui, parce que je ne vais pas vous chanter tout mon tour de chant. Eh bien, j'ai une chanson qui s'appelle Pussycat. Oui, je l'aime beaucoup, c'est une chanson du Texas. Elle fait « Oh, mamzelle, pussycat, pousse, pousse, pousse !»

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1: Bonjour à tous. Aujourd'hui, gros plan sur Miss Dominique. Née à Sarcelles, Dominique Michalon, dit Miss Dominique, est une autrice, compositrice, interprète française. Elle passe une partie de son enfance en Martinique, où ses parents protestants l'inscrivent à une chorale de gospel. Miss Dominique découvre le chant avec un disque de Judy Garland et se passionne rapidement pour la soul et le jazz. Après la mort de ses parents, Miss Dominique obtient une bourse pour intégrer l'école supérieure du spectacle de Paris. À la fin de ses études, elle travaille en tant que coiffeuse et se produit au sein du groupe gospel Wave Singer. En 1998, la chanteuse signe son premier album, ainsi que le single Côté Moine un an plus tard. Plus tard, la chanteuse participe à la quatrième saison de La Nouvelle Star, où elle est finaliste aux côtés du vainqueur Christophe Willem en 2006. Cette expérience au sein du télécrochet lui permet de signer chez Sony BMG, avec lequel elle enregistre Une femme battante. Désormais sur nommée Miss Dominique, l'artiste obtient un disque d'or et le prix de la révélation du public de l'année aux Victoires de la Musique en 2007. En avril de la même année, elle chante pour l'investiture de Nicolas Sarkozy à Bercy. Deux ans plus tard, en 2009, elle écrit son dernier opus, Si je n'étais pas moi. Miss Dominique renoue avec la télé en 2010 et apparaît dans la télé-réalité de TF1, La Ferme Célébrité en Afrique. En 2021, on la retrouve sur le plateau de La France, Un Incroyable Talent, où elle accède à la demi-finale de l'émission. Côté vie privée, elle donne naissance à un fils, issu de sa relation avec son compagnon, rencontré en 2011. Elle affiche sa seconde grossesse lors de la participation à Incroyable Talent en novembre 2021. Le 15 février 2023, elle annonce sa troisième grossesse. On se retrouve très vite avec

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2: Née le 18 décembre 1900 près de Saint-Malo, Suzy Solidor s'installe à Paris avec sa compagne après la Grande Guerre et s'initie au métier d'antiquaire. À partir de 1931, elle se tourne vers la chanson et devient un modèle incontournable pour de nombreux peintres grâce à sa beauté et à ses magnifiques cheveux blonds. En 1933, elle ouvre son propre cabaret surnommé La Vie Parisienne, lieu de rencontres homosexuelles, y interprète des chansons surtout en rapport avec la mer et les marins, parmi lesquelles La Belle Escale, Le Doux Caboulot, Mon Légionnaire et Johnny Palmer. Sa voix grave, quasi masculine, est très appréciée. Lors de la Seconde Guerre mondiale, elle garde ouvert son cabaret et accueille, sans gêne d'ailleurs, des officiers allemands, ce qui lui vaut des reproches de la commission d'épuration à la fin de l'occupation. Elle décide alors de remettre son établissement à la chanteuse Colette Mars et d'en ouvrir un nouveau, rue Balzac, surnommé « Chez Suzy Solidor ». Elle se retire de la vie artistique au début des années 60 et s'en va vivre sur la Côte d'Azur où elle s'éteint à Cagnes-sur-Mer le 31 mars 1983.

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2: Né le 5 avril 1875 à Enghien-les-Bains, Miss Tinguette prend des cours de violon et de chant avant de débuter en 1895 au Trianon Concert, puis à l'Eldorado. La presse s'intéresse alors à cette belle demoiselle qui possède des jambes de rêve, mais dont les qualités vocales restent toutefois limitées. Cela ne l'empêche pas de rencontrer un énorme succès au Moulin Rouge en 1909 lorsqu'elle y interprète la valse chaloupée. 3 ans plus tard, c'est la consécration aux Folies Bergères lorsqu'elle chante la valse renversante avec Maurice Chevalier. En 1920, elle enregistre l'un de ses plus grands succès intitulé « Mon homme ».

0: d'autres titres suivent, parmi lesquels « Ça c'est Paris », « Valencia » ou bien encore « Fleur de Paris ». Miss Tinguette sait qu'elle ne possède pas une voix extraordinaire et exprime ce constat dans la chanson « C'est vrai ».
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Parallèlement à sa carrière musicale, elle joue dans un nombre considérable de films muets jusqu'en 1927, puis 4 autres parlants dès 1936. Âgée de 73 ans, elle participe encore à une revue en 1949 à l'ABC en dansant le bebop, mais sa santé devient fragile. En 1951, cette immense artiste est terrassée par une crise cardiaque et met rapidement un terme à sa longue carrière. Fatiguée, elle s'éteint le 5 janvier 1956 à Bougival, dans les Yvelines.

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1: Il est 10h.
2: Bonjour, plusieurs professions prévoient des mobilisations partout en France ce mardi 15 septembre, parmi elles les policiers mais également les salariés du secteur de la santé ou de l'énergie, ceux de l'enseignement supérieur ou encore les étudiants. Un parent d'élève est en garde à vue après avoir menacé de mort la principale et un surveillant du collège de la commune d'Aisines en Gironde, dans l'agglomération de Bordeaux. Le procureur de la République de Bordeaux explique avoir été saisi par les services de l'éducation nationale. Ce père de famille s'est introduit dans le collège pour se plaindre de réprimande d'un surveillant à l'encontre de sa fille dans la matinée. Il a été interpellé hier après-midi. Le Centre national de gestion de la fonction publique hospitalière a démenti les soupçons de fraude au concours de médecine. Une lettre anonyme apparue en juin affirmait que des sujets et grilles de correction avaient circulé avant les épreuves de l'internat. Le pape Léon XIV a abrogé la réduction des salaires des cardinaux et hauts responsables du Vatican. En mars 2021, le pape François avait diminué de 10% ceux des cardinaux et de 8% ceux des hauts responsables des dicastères, les ministères du Vatican. Cette mesure d'austérité avait été prise pour apaiser les finances du Saint-Siège frappé de plein fouet par la crise sanitaire du Covid-19 dans un contexte de déficit chronique. Les États-Unis disposent d'armes déployées en orbite, annonce l'US Space Force, la branche des armées américaines dédiée à l'espace. Elle confirme pour la première fois la présence de telles capacités militaires dans l'espace. La nature de ces armements n'est pas précisée. C'est la fin de ce flash, une très bonne journée à notre écoute.
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0: Charles Trainé.
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0: André Clavaux.
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2: Né le 5 janvier 1956 à Paris, Gérard Berliner passe son enfance dans le quartier de Ménilmontant et enregistre son premier 45 tours à l'âge de 16 ans. Parallèlement à ses débuts dans la chanson, il entame une carrière sur les planches avant de faire la rencontre déterminante de Serge Lama en 1978 qui l'encourage à poursuivre avec entêtement sa carrière artistique. Le succès arrive enfin en 1982 grâce à la chanson intitulée « Louise » écrite par le parolier Franck Thomas qui se vend à plus d'1,5 million d'exemplaires.
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1: Par la suite, d'autres titres voient le jour, dont La vie au bout des doigts, Les amants d'Oradour, Soleil d'hiver et C'est beau comme du Ferré. En 2006, le Parisien rend hommage à Victor Hugo en participant au spectacle musical appelé Mon Alter Hugo, qui est nommé au Molière dans la catégorie du meilleur spectacle musical de l'année 2006. Frère de Bruno Berliner, gangster du célèbre gang des postiches des années 80, Gérard Berliner disparaît brutalement le 13 octobre 2010 à l'hôpital Necker à Paris, terrassé par une crise cardiaque.

aux producteurs de dupliquer le concept avec des filles. Et c'est ainsi que débarquèrent en 94 les Spice Girls. 5 britanniques, Emma, Jerry, Melanie, dite Mel C, Victoria Beckham et Mel B, respectivement surnommées Baby, Ginger, Sporty, Scary et Posh. 75 millions de disques vendus en 5 ans, des tournées dans le monde entier affichant complet, 3 albums et 10 singles en tête des ventes et un merchandising impressionnant. Vêtements, chaussures, poupées, mannequins. De 96 à 2001, les Spice Girls constituent un phénomène planétaire avec un mot d'ordre répété à satiété, le Girl Power.

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1: Ce type de rock n'accroche pas du tout auprès des jeunes. Le rock comme ça est une sorte de jazz swing à la limite de la parodie. Le groupe Les Macaques se fiche du rock. Et même le duo comique Roger Pierre et Jean-Marc Thibault font du rock.
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Le rock à la papa, un rock de charme, un rock critique, trop jazz, trop sophistiqué, trop swing, trop intellectuel parfois, chanté par des gens trop vieux, si loin de l'image d'Elvis, de Jean, de Chuck, la France des adultes se méfie aussi du rock et n'y croit pas.

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1: Pour les Français, le rock'n'roll, c'est une histoire de Yankee. Une de ces folies américaines comme l'esclavage, la conquête de l'Ouest, étrangère et incompréhensible aux gens de l'ancien monde. Le rock'n'roll, ce n'est pas sérieux.

Depuis l'an dernier, l'émission sur Europe numéro 1, Salut les copains, diffuse cette musique de jeunes, mais aussi des chanteurs d'avant-garde, comme le rebelle Gilbert Bécaud, qui à ses débuts annonçait déjà le renouveau. Surnommé Monsieur 100 000 volts par la presse, Bécaud fut le premier Européen à jouer du piano avec ses pieds, comme les rockers Jerry Lee Lewis et Little Richard. Lors de ses concerts, ses admiratrices lançaient leurs petites culottes sur la scène. Et pour la première fois en France, ont cassé des fauteuils dans les salles de concert. En 1960, Bécaud s'est aussi ménagé l'ancienne génération. Il plaît aux parents en chantant Pilou Piloué.

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1: Une voix sur les ondes représente bien l'ancienne génération. Geneviève Taboui sur Radio Luxembourg capte toujours les auditeurs avec ses chroniques politiques qui commencent toujours par sa phrase fétiche.
2: Attendez-vous à savoir.
1: En 1960, les parents s'accrochent encore aux vestiges du passé comme une protection rassurante face à la montée des jeunes. Cette année, ils écoutent Guy Béard, Gloria Lasso, Dalida, Rick Azaray, Sacha Distel. Beaucoup des jeunes des campagnes ont les mêmes goûts puisqu'ils n'ont pas encore accès à autre chose. Mais avec les transistors qui envahissent les foyers, avec l'émission « Salut les copains », les disques de rock qui arrivent, cela risque de changer. Cette année, Guy Béard chante

Sacha Distel reprend une chanson qui avait terminé troisième à l'Eurovision en 1959, chantée par un certain Jean-Philippe.

les chansons à papa que les jeunes écoutent, puisqu'il n'y a pas grand-chose d'autre en ce début de décennie. Sauf dans une certaine vie, à Paris, dans les grandes villes, chez les initiés, intello et avant-gardistes, qui s'intéressent au jazz, au bebop, aux chanteurs à texte, dont les plus réputés, Brel, Ferré, Brassens. Pour la variété, il y a encore Rick Hazaraï. En 1960, elle chante « Havana Aguilar ».

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1: Il est 11h.
2: Bonjour, plusieurs professions prévoient des mobilisations partout en France ce mardi 15 septembre, parmi elles les policiers mais également les salariés du secteur de la santé ou de l'énergie, ceux de l'enseignement supérieur ou encore les étudiants. Un parent d'élève est en garde à vue après avoir menacé de mort la principale et un surveillant du collège de la commune d'Aisines en Gironde dans l'agglomération de Bordeaux. Le procureur de la République de Bordeaux explique avoir été saisi par les services de l'éducation nationale. Ce père de famille s'est introduit dans le collège pour se plaindre de réprimande d'un surveillant à l'encontre de sa fille dans la matinée. Il a été interpellé hier après-midi. Le Centre national de gestion de la fonction publique hospitalière a démenti les soupçons de fraude au concours de médecine. Une lettre anonyme apparue en juin affirmait que des sujets et grilles de correction avaient circulé avant les épreuves de l'internat. Le pape Léon XIV a abrogé la réduction des salaires des cardinaux et hauts responsables du Vatican. En mars 2021, le pape François avait diminué de 10% ceux des cardinaux et de 8% ceux des hauts responsables des dicastères, les ministères du Vatican. Cette mesure d'austérité avait été prise pour apaiser les finances du Saint-Siège frappé de plein fouet par la crise sanitaire du Covid-19 dans un contexte de déficit chronique. Les États-Unis disposent d'armes déployées en orbite, annonce l'US Space Force, la branche des armées américaines dédiée à l'espace. Elle confirme pour la première fois la présence de telles capacités militaires dans l'espace. La nature de ces armements n'est pas précisée. C'est la fin de ce flash, une très bonne journée à notre écoute.
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0: compagnie.
1: De toute façon, moi je vous dis, je suis un éternel débutant, donc je me remets en question en permanence. Alors je sais que ça va paraître un peu prétentieux, mais il faut toujours que je m'étonne moi-même, tout en étonnant les gens qui ont eu le talent de me donner d'aussi belles chansons, que ça soit Jean Foc, Le Baron, Joseph Danvers, etc. Moi, quand ces gens-là me disent « Ah, sur ma chanson, tu m'as filé les poils », j'ai gagné mon pari, quoi. En espérant, après, de filer les poils au public, parce que c'est quand même le public qui me fait vivre depuis longtemps.
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1: C'est ça,
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2: Née le 29 mai 1900, la Oupa débute sa carrière à l'âge de 20 ans dans les music halls en entonnant des chansons à boire et des chansons de route. Elle choisit le nom d'artiste de la Oupa en raison de sa houppe de cheveux blancs recouvrant sa tête. Les années 20 lui permettent de se produire fréquemment sur de nombreuses scènes aussi bien parisiennes que provinciales. En 1933, elle se lie d'amitié avec le compositeur aveugle René de Buxeuil, avec lequel elle compose plusieurs chansons, dont « Bal des mariniers ». Au milieu des années 30, cette chanteuse fantaisiste effectue de nombreuses tournées à l'étranger, comme en Lettonie et Lituanie, et enregistre plusieurs succès, dont « À la Marguerite » et « Bravo Tonin ». Lors de la Deuxième Guerre mondiale, et bien que la France soit occupée, elle ne cesse de se produire dans les villes provinciales et procure ainsi du plaisir au peuple. La Oupa monte sur scène jusqu'en 1971, où elle donne un dernier récital à la salle des fêtes de la mairie du 12e arrondissement de Paris. Cette figure marquante de la chanson française de la première moitié du XXe siècle disparaît le 18 juillet 1987 à Vitry-sur-Seine.

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Et les autres, ceux qui en ont assez parce qu'ils en ont vu trop et qui veulent oublier, alors ils jettent à l'eau. 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
3: Il est midi.
4: Bonjour, plusieurs professions prévoient des mobilisations partout en France ce mardi 15 septembre, parmi elles les policiers mais également les salariés du secteur de la santé ou de l'énergie, ceux de l'enseignement supérieur ou encore les étudiants. Un parent d'élève est en garde à vue après avoir menacé de mort la principale et un surveillant du collège de la commune d'Aisines en Gironde dans l'agglomération de Bordeaux. Le procureur de la République de Bordeaux explique avoir été saisi par les services de l'éducation nationale. Ce père de famille s'est introduit dans le collège pour se plaindre de réprimande d'un surveillant à l'encontre de sa fille dans la matinée. Il a été interpellé hier après-midi. Le Centre national de gestion de la fonction publique hospitalière a démenti les soupçons de fraude au concours de médecine. Une lettre anonyme apparue en juin affirmait que des sujets et grilles de correction avaient circulé avant les épreuves de l'internat. Le pape Léon XIV a abrogé la réduction des salaires des cardinaux et hauts responsables du Vatican. En mars 2021, le pape François avait diminué de 10% ceux des cardinaux et de 8% ceux des hauts responsables des dicastères, les ministères du Vatican. Cette mesure d'austérité avait été prise pour apaiser les finances du Saint-Siège frappé de plein fouet par la crise sanitaire du Covid-19 dans un contexte de déficit chronique. Les États-Unis disposent d'armes déployées en orbite, annonce l'US Space Force, la branche des armées américaines dédiée à l'espace. Elle confirme pour la première fois la présence de telles capacités militaires dans l'espace. La nature de ces armements n'est pas précisée. C'est la fin de ce flash, une très bonne journée à notre écoute.
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1: Et en ce mardi 15 septembre, bonne fête aux Roland. Les béliers, faites le maximum pour mener rondement vos affaires. Les taureaux, vous devrez adopter une vision des choses différente. Gémeaux, les réactions de votre partenaire peuvent enrichir votre vision des choses. Cancer, vous êtes prêt à transformer chaque défi en véritable opportunité de progression. Les lions, audace, esprit compétitif, volonté de réussir formeront un cocktail explosif. Les vierges, vous allez trouver un terrain d'entente qui ouvrira la porte à la concrétisation d'un projet familial. Balance, rien ne sera facile, mais les obstacles auront un effet stimulant sur vous. Les scorpions, vous avancerez avec une énergie plus vive. Les sagittaires, vous avez entre vos mains toutes les cartes pour mener à bien les projets que vous comptez réaliser. Capricorne, changez de fusil d'épaule si vous êtes seul. Les Verseaux, chaque difficulté réveillera votre sens de la compétition et renforcera votre détermination. Enfin, les poissons, vous devrez foncer et surprendre vos concurrents par la rapidité de vos réactions. Bonne journée et à demain.

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1: Quand j'ai commencé à chanter, quand j'avais 16 ans, je chantais dans ma salle de bain comme tout le monde, j'imaginais que je chantais très bien, que j'avais une voix immense et tonitruante. Et pas du tout. De même que quand j'ai commencé à vouloir faire un disque, je n'avais pas de notion du solfège. J'imaginais que quand un chanteur chantait, l'orchestre suivait. Mais vraiment. Et d'ailleurs, je dis ça parce que je suis convaincue qu'il y a des tas de gens qui le croient.

0: En mai 68, vous sortez votre premier succès, Alouette.
1: Ah oui, c'était... Je m'y attendais pas, d'ailleurs on l'avait enregistré plusieurs mois auparavant. Et puis il y a les événements de mai 68, il y a un grand trouble politique, il y a une révolution en France. Et à la fin de la révolution, ben, je me retrouve numéro 1 au hit-parade, mais numéro 1 carrément devant les Beatles. C'était sidérant, je savais pas où j'étais.
2: Alouette, Alouette, il faut faire la fête.
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chronique d'une génération. Une émission de Serge Pruel. Je vous invite à un grand voyage en chanson à travers les années 60 et 70. Le protest song propage des messages politiques forts contre la guerre, le racisme et pour la protection de la planète et la liberté des peuples. Mais les paroles ne seront comprises que si elles sont traduites. Pour l'instant, c'est surtout la pop musique anglaise que les jeunes chanteurs français adaptent avec plus ou moins de talent. Deux chanteurs pop appréciés des jeunes par la qualité de leur reprise apportent une crédibilité à la chanson pop de France. Ronnie Bird et sa coupe de cheveux à la Stone et Noël Deschamps, spécialiste des reprises, qui accompagne souvent dans les tournées Johnny Hallyday, mais aussi les Moody Blues ou encore Jimi Hendrix. Ronnie Bird et Noël Deschamps connaissent une année 1965 extraordinaire. Ronnie Bird s'impose avec deux titres, Fais attention et Elle m'attend. Oui.

Claude-François, travailleur acharné, s'impose comme un pilier de la variété française. Même si, comme le font Noël Deschamps et Ronnie Bird, la plupart de ses succès sont des reprises de chansons étrangères. Claude continue sa balade dans les hit-parades de Salut les copains, avec plus de 8 titres classés cette année, dont les 3 tubes Alors salut, Silhouette et Sois fier.

Tandis que Claude François vend des milliers de 45 tours, la diva Maria Callas, après une année 1964 difficile, triomphe à l'Opéra de Paris dans la Tosca avec une recette record de 12 millions de francs pour une seule soirée. L'été va voir un grand duel entre deux chanteurs, arbitré par les millions de Français. Mais lequel des deux verra sa chanson obtenir le titre honorifique de Slow de l'été? Le concept du Slow de l'été est créé à l'occasion de cette lutte intense à laquelle nous assisterons bientôt entre ces deux immenses tubes. Marc et Catherine aiment la chanson Gloria d'Evem, le succès pop parfait pour danser le jerk. Sur les radios du monde, un nouveau titre d'Evem contribue à bâtir leur légende. Grâce au phénoménal Baby Please Don't Go. Voilà, c'est fini pour aujourd'hui. À bientôt pour le quatrième épisode de 1965.

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0: Il est 13h.
3: Bonjour, des pêcheurs ont bloqué ce matin un dépôt pétrolier à Fos-sur-Mer dans le département des Bouches-du-Rhône. Plusieurs mobilisations sont prévues aujourd'hui à Paris et en province dans le cadre d'un vaste mouvement de grogne sociale. Le Gers, la Haute-Garonne et l'Aude sont placés en risque élevé, c'est-à-dire orange pour les feux de forêt. Aujourd'hui, le niveau orange correspond à des conditions météorologiques qui aggravent significativement le risque de départ et de propagation de feux de forêt, de végétation. Anne Hidalgo et Emmanuel Grégoire au Sénat, au sujet des violences dans le périscolaire à Paris, ils sont entendus en effet aujourd'hui dans le cadre d'une mission d'information. Ce mardi, au procès de l'assassinat de Federico Martín Aramburu, son ami et associé Shaun Egarty témoigne. Hier, la cour d'assises de Paris a entendu plusieurs proches de l'ex-rugbyman argentin, dont sa mère et d'anciens coéquipiers. 5 ans après l'enlèvement de Mia, 8 ans dans le département des Vosges, 15 personnes sont jugées à partir de ce mardi devant le tribunal correctionnel de Paris, parmi elles la mère de la fillette et Rémi Daillé, une figure du monde complotiste qui envisageait un coup d'État. Après les récentes mises en garde autour de l'IA, une réunion du Conseil de sécurité de l'ONU consacrée à cette technologie devrait se tenir la semaine prochaine à l'occasion de l'Assemblée générale. La France, qui assure la présidence mensuelle du Conseil de sécurité, souligne la nécessité de discuter de la menace existentielle que l'IA pourrait constituer pour l'humanité. Fin de citation. C'est la fin de ce flash, une très bonne journée à notre écoute.
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0: Bonjour, aujourd'hui 15 septembre, nous fêtons les Roland. C'est aussi la journée internationale de la démocratie, la journée internationale pour la liberté de l'instruction et la journée mondiale du lymphome. C'est le 15 septembre 1946 que naissait Ola Brankert, le batteur du groupe ABBA, décédé en mars 2008. Joyeux anniversaire à Pierre Bont, né le 15 septembre 1932, à Carmen Mora, né en 1945, à Oliver Stone et Tommy Lee Jones, né en 1946, à la reine consort d'Espagne Laetitia Ortiz, né en 1972, à l'accordéoniste Damien Poyard, né en 1979, à Harry, prince de Galles, né en 1984, et à Camélia Jordana, né le 15 septembre 1992. C'est aussi le 15 septembre 2012 que nous quittait Pierre Mondi, né en février 1925, et en 2020, Moussa Traoré, président de la République malienne de 1968 à 1991. Il était né en septembre 1936. Le 15 septembre 1830, la première ligne régulière de chemin de fer est inaugurée entre Liverpool et Manchester. En 1949, Konrad Adenauer devient le premier chancelier de la RFA. En 1971, le lieutenant Colombo fait sa première apparition au petit écran dans un épisode dirigé par Steven Spielberg, alors âgé de 19 ans. En 2008, la banque Lehman Brothers fait faillite. Enfin, le 15 septembre 2021, la formation de l'alliance AUKUS entre l'Australie, les États-Unis et le Royaume-Uni occasionne la rupture unilatérale par l'Australie d'un contrat de 12 sous-marins avec le groupe industriel français Naval Group, générant une importante crise diplomatique. Le dicton du jour, à la Saint-Roland, tourne le vent. Demain, vous pensez à fêter les Edith.
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1: Madame, Monsieur, vous êtes invités à partir avec nous pour faire une odyssée dans le passé musical de la chanson francophone. Bienvenue à la chronique « À voyager dans le temps ». Voici Charles Trenet.
2: Auteur, compositeur, interprète, né à Narbonne en 1913, décédé à Paris en 2001. Difficile lorsqu'on évoque les grands noms de la chanson des années 20, 30, 40 de passer à côté de la formidable carrière de Charles Trenet. Le fou chantant, comme surnommé par plusieurs, a semé les graines de la douce folie sur une cinquantaine d'années. Véritable machine à composer et roi de la bonne humeur, il a su, malgré une voix un peu faible et un jeu scénique statique, donner toutes ses lettres de noblesse à la chanson française d'époque. Alors restez des nôtres, puisque dans quelques minutes, on ouvre un chapitre de la volumineuse carrière de Charles Trenet.

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1: C'est en 1943 que Charles Trenet enregistrait ce grand succès « Que reste-t-il de nos amours ?» Quelle belle chanson! Je l'ai toujours aimée, cette chanson-là. Maintenant, Marcel, une biographie, s'il vous plaît. Une courte biographie, parce qu'on n'a pas le choix. Charles Trenet, on peut en parler pendant une heure. Allez-y.
2: Charles Trenet est né dans le sud-ouest de la France en 1913. Contrairement à ce que l'on croit, Trenet n'a pas débuté sa carrière en tant que chanteur. C'est tout d'abord avec les mots que lui est venue la passion de la chanson. En effet, dès 1928, il fait ses premières armes comme écrivain dans un petit journal de la ville de Perpignan, tout en continuant ses études au collège. Mais Trenet est un élève plutôt agité. Il se fera renvoyer de l'école pour avoir injurié le surveillant général. Suite à ce différend, il quitte la France pour l'Allemagne où réside sa mère. Il y reste quelques années puis revient en France. Il a alors 16 ans et toujours pas la moindre envie de chanter. C'est davantage l'art qui l'attire, il monte donc à Paris avec la volonté d'étudier l'art. Mais c'est tout autre chose qu'il va découvrir dans la ville Lumière. Charles Trenet va découvrir le monde de la chanson, des cabarets. En 1933, il fait la rencontre de Johnny S. Les deux hommes s'entendent très bien. Trenet écrit, S compose. La mode est alors au duo et les deux hommes décident de se lancer sur une scène. L'accueil est plutôt bon. Trenet en veut plus et piqué au vif par le côté grisant de la scène. Mais la guerre est proche et Paris vit au rythme de cette menace. Trenet sera enrôlé dans l'armée. Certains auraient pu y perdre leur temps, mais pas lui. Il compose et compose encore. C'est dans l'armée d'ailleurs qu'il écrira « Y a de la joie ». On connaît le succès de cette chanson. Cette chanson-là sera reprise par Maurice Chevalier, à qui les succès de compositeur de Trenet font ombrage. Maurice Chevalier évitera soigneusement de croiser la route de Charles Trenet. Pour l'heure, Trenet ne chante que très peu. Il a fait sa réputation sur ses textes de chansons qu'il diffuse aux vedettes de l'heure, Mireille, Mistinguette, Yves Montand, autant de véhicules à la folie des mots de Trenet. Mais Charles Trenet veut plus. Il décide donc de se lancer sur la scène du cabaret L'ABC, autour des années 37. Puis viendra le premier 78 tours avec deux chansons, « Je chante » et « Fleur bleue ». Il sera récompensé en 1939 en remportant le Grand Prix du disque pour la chanson « Boum ». Mais la France est devenue trop petite pour celui qui, de compositeur, est passé à chanteur avec que des succès à son palmarès. Trenet est riche. Il décide de partir faire un tour aux États-Unis. Il y chantera, traduisant en anglais, quelques-uns de ses succès. On pense ici à « La mer », devenu le standard américain « Beyond the Sea ». Puis, de l'Amérique du Nord, il descendra en Amérique du Sud, semant, là encore, sa folie et ses mots à un public impressionné, mais charmé par ce Français un peu fou, aux yeux ronds et bleus. En 1954, il revient en France. Le public ne l'a pas oublié. La vague yéyé déferle sur l'Europe. Une fois encore, Trenet saura passer au travers en faisant salle comble à l'Olympia, par exemple. Il passera allègrement au travers de tous les nouveaux styles musicaux sans ne jamais se perdre ni perdre la folie qui avait fait de ce jeune homme un précurseur de ce que deviendra demain la chanson.
1: Écoutons maintenant une chanson enregistrée en 1947 par Charles Trenet et elle a pour titre « Le retour des saisons ».
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1: Il est presque impossible de résumer la vie de Charles Trenet en quelques minutes à peine. Auteur, compositeur, interprète, il avait un monde bien à lui qu'il a essayé toute sa vie de nous faire comprendre. Charles Trenet a été de toutes les modes, de toutes les vagues, inspirant même des chanteurs de la jeune génération qui n'hésitaient jamais à reprendre au goût du jour les textes et ses chansons. Il a marqué toute une époque. Qu'elle soit noire ou plutôt rose, la vie de Charles Trenet est un livre qu'il faut lire absolument si l'on s'intéresse à la chanson des années folles. Il nous quitte à Paris en 2001. Charles Trenet.
2: C'était la chronique à voyager dans le temps. Nous espérons sincèrement que l'expédition vous a été très agréable. Recherche et rédaction des textes, Lionel Azambre. Lecture biographique, Marcel Perrault. Recherche musicale, animation et réalisation, Marc Savoie. Production et mixage, CIAX 98,3 FM. Ici Julie Lupien. À bientôt!
3: Merci à Marc Savoie et son équipe de nous avoir présenté cet artiste. 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

0: j'ai toujours eu le plus profond respect pour le public. C'est-à-dire que je m'évertuais à toujours être bien habillé sur scène, à chanter le mieux possible, mais j'ai eu toujours cette réputation d'être un peu froid et distant. J'étais extrêmement timide, et d'ailleurs au début, dans le milieu, on m'appelait le Buster Keaton de la chanson, parce que je ne souriais jamais. J'arrivais pas à sourire ni à la télé, ni en interview, ni en reportage photo. Ça s'est arrangé depuis. Hein.
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1: Il est 14h.
2: Bonjour, des pêcheurs ont bloqué ce matin un dépôt pétrolier à Fos-sur-Mer dans le département des Bouches-du-Rhône. Plusieurs mobilisations sont prévues aujourd'hui à Paris et en province dans le cadre d'un vaste mouvement de grogne sociale. Le Gers, la Haute-Garonne et l'Aude sont placés en risque élevé, c'est-à-dire orange pour les feux de forêt. Aujourd'hui, le niveau orange correspond à des conditions météorologiques qui aggravent significativement le risque de départ et de propagation de feux de forêt, de végétation. Anne Hidalgo et Emmanuel Grégoire au Sénat, au sujet des violences dans le périscolaire à Paris, ils sont entendus en effet aujourd'hui dans le cadre d'une mission d'information. Ce mardi, au procès de l'assassinat de Federico Martín Aramburu, son ami et associé Shaun Egarty témoigne. Hier, la cour d'assises de Paris a entendu plusieurs proches de l'ex-rugbyman argentin, dont sa mère et d'anciens coéquipiers. 5 ans après l'enlèvement de Mia, 8 ans dans le département des Vosges, 15 personnes sont jugées à partir de ce mardi devant le tribunal correctionnel de Paris, parmi elles la mère de la fillette et Rémi Daillé, une figure du monde complotiste qui envisageait un coup d'État. Après les récentes mises en garde autour de l'IA, une réunion du Conseil de sécurité de l'ONU consacrée à cette technologie devrait se tenir la semaine prochaine à l'occasion de l'Assemblée générale. La France, qui assure la présidence mensuelle du Conseil de sécurité, souligne la nécessité de discuter de la menace existentielle que l'IA pourrait constituer pour l'humanité. Fin de citation. C'est la fin de ce flash, une très bonne journée à notre écoute.
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3: Ben pour moi, c'était le bonheur, puisque en fait, j'ai commencé en professionnel le 1er juin 1983. Avant, j'étais directeur artistique pendant 8 ans chez Vogue, les disques Vogue. Et en fait, j'avais pris 6 mois sans solde. Et j'ai arrêté le 1er juin, je devais recommencer le 1er décembre. Donc, Madame avait marché très fort. Puis, on a sorti le Rital. Et j'étais numéro 1 partout. Voilà, donc voilà, c'était vraiment les années bonheur.
4: C'est vrai.

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2: Né le 14 juin 1946, Jean-Noël Dupré est très vite attiré par la chanson. Il se présente au Petit Conservatoire de la Chanson de Mireille et y apprend les différents aspects de la musique. Âgé à peine de 20 ans, il rencontre les nouvelles stars des 45 tours qui débutent leur carrière, à savoir Françoise Hardy, Alice Donat, Yves Duteil, bien encore Hervé Christiani. Il n'en faut pas plus pour qu'il en fasse de même et participe à l'émission intitulée « Le jeu de la chance » où il se fait remarquer. Dès 1970, ce chanteur, considéré comme pince sans rire, enregistre plusieurs vinyles parmi lesquels « Découplons-nous », « Aftershave », »,« La petite bête »,« Ça me rappelle les vacances » ou bien encore « Si tu ne m'aimais pas ». Jean-Noël Dupré remet également au goût du jour plusieurs chansons d'artistes renommés, dont « Arrête, arrête » de Patricia Carly et « Y'a de la joie » de Charles Trenet. Atteint d'un cancer, il nous quitte le 21 mars 2008.

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1: Bonjour à tous. Dans l'actualité musicale du jour, Marine dévoile Tricheur qui annonce son second album. Après avoir récemment annoncé à ses fans la parution d'un deuxième album prochainement, Marine en donne un avant-goût avec le titre Tricheur au parfum de revanche. La saison des festivals à peine terminée pour la gagnante de la Star Academy édition 2025. Elle revient donc pour la rentrée avec Tricheur, un titre qui donne un premier aperçu de son second album très attendu après le succès de Cœur Maladroit paru l'année dernière. Pour ce retour, Marine s'attaque cette fois-ci au sujet de l'infidélité avec une revanche dans l'esprit de son idole Sabrina Carpenter par exemple. Dans Tricheur, Marine aborde ainsi le sujet de l'infidélité, assurant ne cibler personne en particulier. C'est ce terme en tout cas qu'on retrouve d'ailleurs sur le gâteau censé illustrer le titre Tricheur qu'elle a posté il y a quelques jours sur ses réseaux sociaux en guise de teaser pour annoncer la sortie de ce nouveau son. On se retrouve très vite avec d'autres actualités musicales.

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0: Traversée des années 60 en chanson, avec des souvenirs plein la tête. Deuxième rendez-vous en 1964. Cette année, le prénom Hubert devient Dans le vent. Depuis qu'Hubert anime sur Europe numéro 1, deux émissions pour les jeunes et moins jeunes. Service de nuit de 22h30 à 1h du matin avec le slogan « On ne peut plus coucher grand-mère depuis qu'elle écoute Hubert ». Et puis surtout l'émission Dans le vent avec ses invités, ses jeux, ses gages et son hit parade, Hubert est populaire. Comme Hubert est dans le vent, il lance un nouveau concept qu'il a ramené des États-Unis, disque jockey. Dans les boîtes de nuit qui peu à peu se créent, les nouveaux disques jockeys se feront un devoir de passer le slow ravageur de Lucky Blondie.

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1: Lucky Blondo, parti en 1962 à la conquête du twist, se transforme en crooner en reprenant le succès de l'italien Bobby Solo, Una lacrima sul viso. Catherine, qui connaît bien les goûts de sa maman, lui offre pour la fête des mères ce 45 tours qui fait mouche. Catherine rajoutera un bouquet de fleurs et un disque d'un autre chanteur romantique au vague passé italien. Adamo, les fleurs de Catherine.

L'année se poursuit avec les sons électriques des groupes anglais. Et si cette année, on entendait aussi la Marseillaise? Les Jeux Olympiques d'hiver ont lieu à Innsbruck en Autriche, mais le temps est chaud. Les canons à neige ne suffisent pas. La neige est acheminée par camion. La luge devient sport olympique. Le ski français fait fort avec François Bonlieu, médaille d'or du slalom géant. En descente, Léo Lacroix remporte la médaille d'argent. La Marseillaise va retentir pour deux sœurs magiques. Marielle et Christine Guetschel font deux doublés en slalom géant spécial avec pour chacune une médaille d'or et une d'argent. L'étudiant en médecine Alain Calma remporte l'argent en patinage artistique. Le 9 février, jour de clôture, une tempête de neige s'abat sur Innsbruck. Enfin, mais un peu trop tard. Une autre tempête souffle en rafale sur les radios et télé françaises. Ils sont 6 et portent des pulls jacquard comme on met à la neige. Ils vont grimper sur les cimes du hit parade car les Français vont adorer les surfs. À présent, tu peux t'en aller.

0: En 1964, tout est possible. Même Brigitte Bardot devient yéyé. Et puis il y a Monty, le jeune chanteur qui débute. France Gall poursuit sa route. Et Sylvie Vartan chante L'homme en noir.
1: Oui.

Audrey, jeune yéyé, interprète la chanson de la jeunesse qui veut bouger et du conflit qui les oppose aux parents nostalgiques, le mal de leurs 20 ans.

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1: Il est 15h.
2: Bonjour, des pêcheurs ont bloqué ce matin un dépôt pétrolier à Fos-sur-Mer dans le département des Bouches-du-Rhône. Plusieurs mobilisations sont prévues aujourd'hui à Paris et en province dans le cadre d'un vaste mouvement de grogne sociale. Le Gers, la Haute-Garonne et l'Aude sont placés en risque élevé, c'est-à-dire orange pour les feux de forêt. Aujourd'hui, le niveau orange correspond à des conditions météorologiques qui aggravent significativement le risque de départ et de propagation de feux de forêt, de végétation. Anne Hidalgo et Emmanuel Grégoire au Sénat, au sujet des violences dans le périscolaire à Paris, ils sont entendus en effet aujourd'hui dans le cadre d'une mission d'information. Ce mardi, au procès de l'assassinat de Federico Martin Armbourou, son ami et associé Shaun Egarty témoigne. Hier, la cour d'assises de Paris a entendu plusieurs proches de l'ex-rugbyman argentin, dont sa mère et d'anciens coéquipiers. 5 ans après l'enlèvement de Mia, 8 ans dans le département des Vosges, 15 personnes sont jugées à partir de ce mardi devant le tribunal correctionnel de Paris, parmi elles la mère de la fillette et Rémi Daillé, une figure du monde complotiste qui envisageait un coup d'État. Après les récentes mises en garde autour de l'IA, une réunion du Conseil de sécurité de l'ONU consacrée à cette technologie devrait se tenir la semaine prochaine à l'occasion de l'Assemblée générale. La France, qui assure la présidence mensuelle du Conseil de sécurité, souligne la nécessité de discuter de la menace existentielle que l'IA pourrait constituer pour l'humanité. Fin de citation. C'est la fin de ce flash, une très bonne journée à notre écoute.
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départ, je faisais de la matière sonore. C'est-à-dire, je faisais de la, disons, un son avec un piano, des percussions, des résonances, des réverbérations. En fait, ce qui m'a donné envie de chanter, parce qu'en fait, j'aime pas tellement les voix de chanteurs, et j'aimais encore moins la mienne. Mais la résonance m'attirait. Donc, c'était pas une voix de chanteur, c'était ni la voix, comme je vous parle maintenant, c'était une voix trafiquée. Et moi, sur tous mes albums, c'est moi qui fais mes voix, je les mélange avec des choses, mais j'aurais pas du tout envie de vous chanter une chanson a cappella. Je refuse, quand on me demande, je refuse.

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2: Né le 2 août 1937 à Chalais, dans le Valais suisse, Léo Devanteri se produit à la fin des années 50 dans un groupe de jeunesse et découvre, avec stupeur, Georges Brassens, qui deviendra sa véritable référence. Après avoir enchaîné les concours amateurs, il commence à sortir de l'anonymat grâce à sa chanson « Porte-bonheur », diffusée sur la radio suisse romande en 1960. 2 ans plus tard, il se produit en première partie du fantaisiste Henri Tizot et des Quatre Barbus, où les critiques sont élogieuses et encourageantes. Léo Devanteri enregistre alors de nombreux disques, relatant souvent sa région natale, le Valais, comme dans le titre « Mes amis, mes amours, mon pays ». Il s'éteint le 29 décembre 1997.

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1: Tous ces instants si particuliers qui ont marqué ces 20 ans. 20 ans d'insouciance, de rêve, d'imagination, de poudre et de choc. Premier épisode de 1976. Europa, l'instrumental de Santana, va marquer l'année. La France de Giscard a 2 ans. Il la veut jeune, moderne et conviviale. Alors, il édulcore quelques symboles nationaux. Le bleu drapeau de l'étendard français devient un bleu cobalt plus clair et moins agressif. La Marseillaise est ralentie sur un ton moins fort. Giscard donne des interviews en anglais et pose en complet veston pour la photo officielle. Il simplifie le protocole et veut paraître proche des Français en se montrant à leur côté. Il s'invite ainsi dans des dîners de famille pour manger des œufs brouillés et à l'occasion, pourquoi pas, jouer un petit air d'accordéon. Mais les temps sont durs. L'inflation et le chômage sont en hausse. L'année 76 sera très chaude, sportive et surtout difficile. La création musicale n'est pas concernée par la crise. À l'inverse de la Marseillaise, la production de disques n'est pas ralentie. L'année 75 s'était terminée sur l'arrivée du reggae porté par son apôtre, Bob Marley. Au Roxy Club de Los Angeles, Bob est sacré roi du reggae. Il est la voix des minorités pacifiques, des noirs et des opprimés. Le Rastaman se définit comme résolument non-violent.

0: Cette fameuse musique de boîte de nuit qu'on entend depuis des années et qu'on n'a toujours pas réussi à nommer. Eh bien, cette année, elle va trouver un nom définitif.
1: She's crazy like a fool.
0: Ce martèlement sourd et répétitif qu'on entend au fond de la discothèque est baptisé avec un nom qui lui va terriblement bien au point de faire le tour du monde. Ce nom sera le disco. C'est la première fois qu'une musique créée en Europe va contaminer aussi rapidement toute la planète. Le disco déclenche un énorme enthousiasme dans les clubs, les radios, les télés ou dans la rue. Les disquaires sont assiégés de morceaux disco. En 76, Daddy est cool.

En France, l'un des premiers groupes disco à frapper fort sera Bonnie M. Quelques tubes disco de 76 avec le trio de belles allemandes en robe à paillettes, Silver Convention, Fly Robin Fly.

disco est le sang des discothèques. Ce rythme avait émergé dès 1973 sous d'autres appellations, à mi-chemin entre soul et rhythm and blues, pour devenir un genre musical à lui seul. En 76, c'est une irruption du disco. Rick Dees, Disco Duck.

La fièvre du disco atteint le monde. Ça chauffe dans les discothèques, mais pas seulement, car ça va chauffer dur et même brûler en France et dans toute l'Europe. Depuis 120 ans, on n'avait jamais vu ça. L'été 76 sera torride, c'est la canicule. Avec une sécheresse de plus de 3 mois, les dégâts seront considérables. Les gens, les terres, le bétail souffrent. Un impôt sécheresse voit le jour en septembre. Il fait aussi chaud dans les rues. Les étudiants en colère manifestent. Leur grève, comme la sécheresse, n'en finit plus. Tout ce désordre porte un nom. Celui de la secrétaire aux universités, Alice Saunier-Seyité, et sa réforme soupçonnée de livrer l'université à une compétition sauvage voulue par le patronat. Alice Saunier-Seyité déclare que les diplômes ne seront pas bradés et qu'elle retirera sa réforme si on lui en donne l'ordre et rajoute qu'elle démissionnera sitôt fait. À la surprise générale, les cours reprennent fin avril. La fermeté a donc payé. Titre d'époque rafraîchissant, en ces temps de grosse chaleur où tout le monde sue à grosses gouttes. Le groupe Il était une fois vient faire un tour sous la pluie, si cela pouvait être prémonitoire.

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1: Il est 16h.
2: Bonjour, des pêcheurs ont bloqué ce matin un dépôt pétrolier à Fos-sur-Mer dans le département des Bouches-du-Rhône. Plusieurs mobilisations sont prévues aujourd'hui à Paris et en province dans le cadre d'un vaste mouvement de grogne sociale. Le Gers, la Haute-Garonne et l'Aude sont placés en risque élevé, c'est-à-dire orange pour les feux de forêt. Aujourd'hui, le niveau orange correspond à des conditions météorologiques qui aggravent significativement le risque de départ et de propagation de feux de forêt, de végétation. Anne Hidalgo et Emmanuel Grégoire au Sénat, au sujet des violences dans le périscolaire à Paris, ils sont entendus en effet aujourd'hui dans le cadre d'une mission d'information. Ce mardi, au procès de l'assassinat de Federico Martín Aramburu, son ami et associé Shaun Egarty témoigne. Hier, la cour d'assises de Paris a entendu plusieurs proches de l'ex-rugbyman argentin, dont sa mère et d'anciens coéquipiers. 5 ans après l'enlèvement de Mia, 8 ans dans le département des Vosges, 15 personnes sont jugées à partir de ce mardi devant le tribunal correctionnel de Paris, parmi elles la mère de la fillette et Rémi Daillé, une figure du monde complotiste qui envisageait un coup d'État. Après les récentes mises en garde autour de l'IA, une réunion du Conseil de sécurité de l'ONU consacrée à cette technologie devrait se tenir la semaine prochaine à l'occasion de l'Assemblée générale. La France, qui assure la présidence mensuelle du Conseil de sécurité, souligne la nécessité de discuter de la menace existentielle que l'IA pourrait constituer pour l'humanité. Fin de citation. C'est la fin de ce flash, une très bonne journée à notre écoute.
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J'ai appris l'espagnol avec mes parents, dans la rue, à l'école à Barcelone. Et puis ensuite, j'ai appris le français à l'école aussi, dans la rue, moi avec mes parents. On a chacun un alliage à réaliser dans sa vie, qui n'est pas forcément linguistique. Et on a les sources paternelles, maternelles déjà, c'est pas les mêmes. Et chaque individu est une composante très particulière qui ne ressemble à aucune autre. Donc la mienne, elle était aussi linguistique, ça c'est sûr. Et le fait d'écrire des chansons, je ne m'en suis pas privé de les mettre.

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1: Bonjour à tous. Dans l'actualité musicale du jour, Marine dévoile Tricheur qui annonce son second album. Après avoir récemment annoncé à ses fans la parution d'un deuxième album prochainement, Marine en donne un avant-goût avec le titre Tricheur au parfum de revanche. La saison des festivals à peine terminée pour la gagnante de la Star Academy édition 2025. Elle revient donc pour la rentrée avec Tricheur, un titre qui donne un premier aperçu de son second album très attendu après le succès de Cœur Maladroit paru l'année dernière. Pour ce retour, Marine s'attaque cette fois-ci au sujet de l'infidélité avec une revanche dans l'esprit de son idole Sabrina Carpenter par exemple. Dans Tricheur, Marine aborde ainsi le sujet de l'infidélité, assurant ne cibler personne en particulier. C'est ce terme en tout cas qu'on retrouve d'ailleurs sur le gâteau censé illustrer le titre Tricheur qu'elle a posté il y a quelques jours sur ses réseaux sociaux en guise de teaser pour annoncer la sortie de ce nouveau son. On se retrouve très vite avec d'autres actualités.
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0: Hervé Christiani.
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3: Tous ces instants si particuliers qui ont marqué ces 20 ans. 20 ans d'insouciance, de rêve, d'imagination, de poudre et de choc. Démarrons 1970 sur un air de Bob Dylan qui va nous hanter toute l'année. Wigwam. Les années 60 se sont terminées avec les fleurs qui poussaient partout. À Woodstock, sur les vêtements, dans les cheveux des hippies, sur les quatre ailes et les deux chevaux. Mais aussi des bouquets de fleurs pour récompenser les vainqueurs de la conquête de la Lune ou pour enterrer l'esprit jovial et idéaliste d'une société imaginée dans les rues surchauffées du quartier latin en mai 68. Le soir de la Saint-Sylvestre 1969, à minuit, brutalement, nous nous sentons plus âgés. Une page se tourne, comme si d'un seul coup, notre jeunesse insouciante s'en allait et laissait la place à une sorte de maturité rassurante pour attaquer sans crainte une nouvelle décennie. Aux 12 coups de minuit, soudain, les yéyés, le twist, salut les copains, semblaient bien loin. Adieu les années 60, nous sommes en 1970. Comme pour balayer et enterrer ce qui s'est passé hier, deux grands symboles des années 60 disparaissent cette année 1970. Un monument s'écroule le 9 novembre à 19h30. Le général de Gaulle meurt à Colombey-les-Deux-Églises, il a 80 ans. Le président Georges Pompidou lui rend hommage sur les médias. Le général de Gaulle est mort, la France est veuve. Les obsèques auront lieu comme il le souhaitait, dans la plus grande simplicité. L'autre grand symbole des années 60 qui s'effondre se résume à une simple phrase. Les Beatles se séparent. Le plus grand groupe du monde n'existe plus. The dream is over, dit John Lennon. C'est vrai, les années 60 sont bien enterrées. Let it be, ainsi soit-il.

Les Beatles, Let It Be, traduction de Ainsi soit-il, qui est aussi le titre de l'album qui clôt la saga Beatles, rideau définitif sur l'esprit des années 60. Comme si le destin l'avait décidé ainsi, avec la fin des Beatles, disparaît deux autres icônes de la pop, des festivals et du Power of Love, le gaucher de génie qui faisait pleurer sa guitare, même avec ses dents. Jimi Hendrix est mort le 18 septembre d'un étouffement dû à une intoxication aux somnifères. Pour faire plus court, on aurait pu dire overdose.

Overdose. Oui, cette fois le mot est lâché. Comme un aveu, alors que personne n'est dupe. Janis Joplin, chanteuse de rock et de blues à la voix rocailleuse, meurt d'une overdose pour rejoindre Jimmy le 4 octobre 1970, à peine 2 semaines après la mort de Jimmy.

0: bienvenue.
1: Dans le pur esprit Flower Power, Jenny Joplin sera incinérée et ses cendres jetées dans l'océan Pacifique, le bien nommé Peace and Love. Puis, 15 jours plus tard, comme elle l'avait souhaité, ses amis feront une grande fête au milieu de milliers de fleurs. Jenny et Jimmy avaient 27 ans. La jeunesse perd ses mythes qui appartiennent déjà au temps des années 60, enterrés.

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1: 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Je suis un être très naturel. Et comme à mes débuts, je n'ai pas tellement eu envie d'aller à droite et à gauche où l'on voulait m'entraîner. On en a déduit, j'étais un ours, un sauvage, ce qui n'est pas vrai du tout.

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2: Le groupe pop surnommé Chagrin d'amour voit le jour au début des années 80. Il est formé du chanteur français Gregory Ken et de la chanteuse d'origine américaine Vally. En 1981, ce duo se fait remarquer grâce au titre « Chacun fait ce qui lui plaît ». Cette chanson se vend comme des petits pains, avec 35 000 unités par jour lors des trois premiers mois. Fort de cette magnifique renommée, Chagrin d'amour sort d'autres 45 tours, dont « Bonjour v'là les nouvelles » et « Au paradis » en 1982, puis « Papa Scratch » et « C'est l'été yéyé » en 1984. Las, le succès n'est plus au rendez-vous. Gregory Ken et Vally décident alors de poursuivre leur carrière en solo.

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1: Il est 17h.
2: Bonjour, des pêcheurs ont bloqué ce matin un dépôt pétrolier à Fos-sur-Mer dans le département des Bouches-du-Rhône. Plusieurs mobilisations sont prévues aujourd'hui à Paris et en province dans le cadre d'un vaste mouvement de grogne sociale. Le Gers, la Haute-Garonne et l'Aude sont placés en risque élevé, c'est-à-dire orange pour les feux de forêt. Aujourd'hui, le niveau orange correspond à des conditions météorologiques qui aggravent significativement le risque de départ et de propagation de feux de forêt, de végétation. Anne Hidalgo et Emmanuel Grégoire au Sénat, au sujet des violences dans le périscolaire à Paris, ils sont entendus en effet aujourd'hui dans le cadre d'une mission d'information. Ce mardi, au procès de l'assassinat de Federico Martin Armbourou, son ami et associé Shaun Egarty témoigne. Hier, la cour d'assises de Paris a entendu plusieurs proches de l'ex-rugbyman argentin, dont sa mère et d'anciens coéquipiers. 5 ans après l'enlèvement de Mia, 8 ans dans le département des Vosges, 15 personnes sont jugées à partir de ce mardi devant le tribunal correctionnel de Paris, parmi elles la mère de la fillette et Rémi Daillé, une figure du monde complotiste qui envisageait un coup d'État. Après les récentes mises en garde autour de l'IA, une réunion du Conseil de sécurité de l'ONU consacrée à cette technologie devrait se tenir la semaine prochaine à l'occasion de l'Assemblée générale. La France, qui assure la présidence mensuelle du Conseil de sécurité, souligne la nécessité de discuter de la menace existentielle que l'IA pourrait constituer pour l'humanité. Fin de citation. C'est la fin de ce flash, une très bonne journée à notre écoute.
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2: Né le 16 avril 1898 à Paris, Marcels entame une formation d'ébéniste avant de se lancer rapidement dans la chanson. Doté d'une superbe voix de baryton, il devient chanteur de rue, tout comme fut Fred Gouin. Au début des années 20, il est repéré par le célèbre accordéoniste Léon Reiter et parvient en 1928 à enregistrer ses premiers disques comportant les titres « Sur la côte d'amour » et « La prière des petits gueux ». Préférant les galas et la radio au music hall, Marcels passe en 1935 tous les jeudis sur la radio Île-de-France, où il interprète ses chansons. Après avoir été mobilisé lors de la Seconde Guerre mondiale, il se produit sur les ondes de Radio Paris en compagnie de Georgette Plana. Parmi ses plus grands succès, mentionnons « Une nuit à Monte-Carlo »,« Les gars de la marine » et « Si les enfants savaient ». Au début des années 50, le Parisien se retire de la scène artistique et s'en va en Vendée. Il meurt le 30 avril 1987 à l'hôpital d'Antibes, foudroyé par une crise cardiaque.

0: Je suis une vedette de music hall parce que le public a voulu que j'en sois une. J'en suis ravi d'ailleurs, je suis très très très très content et très fier et je fais mon travail très bien et j'adore chanter, j'aime et c'est ma vie.
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1: Et en ce mardi 15 septembre, bonne fête aux Roland. Les béliers, faites le maximum pour mener rondement vos affaires. Les taureaux, vous devrez adopter une vision des choses différente. Gémeaux, les réactions de votre partenaire peuvent enrichir votre vision des choses. Cancer, vous êtes prêt à transformer chaque défi en véritable opportunité de progression. Les lions, audace, esprit compétitif, volonté de réussir formeront un cocktail explosif. Les vierges, vous allez trouver un terrain d'entente qui ouvrira la porte à la concrétisation d'un projet familial. Balance, rien ne sera facile, mais les obstacles auront un effet stimulant sur vous. Les scorpions, vous avancerez avec une énergie plus vive. Les sagittaires, vous avez entre vos mains toutes les cartes pour mener à bien les projets que vous comptez réaliser. Capricorne, changez de fusil d'épaule si vous êtes seul. Les Verseaux, chaque difficulté réveillera votre sens de la compétition et renforcera votre détermination. Enfin, les poissons, vous devrez foncer et surprendre vos concurrents par la rapidité de vos réactions. Bonne journée et à demain !

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0: Malgré la rébellion, la France tente de s'embellir et de se moderniser. Le métro Nation teste les premiers portillons automatiques avec fente pour faire glisser le ticket qui ressort poinçonné. Le glas a sonné pour le poinçonneur des lilas. La station Louvre-Rivoli devient l'antichambre du musée du Louvre avec des présentations d'œuvres d'art. André Malraux dit « L'art doit descendre dans la rue et je me félicite qu'il descende aussi dans le métro ». Cette année, à la liste des monuments historiques, Malraux ajoute le palais idéal du facteur cheval, situé à Haute-Rive, dans la Drôme. Inspiré par la nature, les cartes postales et les premiers magazines illustrés qu'il distribue, le facteur Ferdinand Cheval a consacré 33 ans à bâtir seul un palais de rêve dans son potager. Le théâtre de la ville est inauguré à Paris. Quant au grand comédien Jean-Louis Barrault, il est limogé du poste de directeur du théâtre de l'Odéon pour s'être associé au mouvement étudiant. Prouesse au CICOB, le salon international de l'équipement de bureau et de l'informatique. On y découvre là-bas l'Iris 50, le premier ordinateur qui rivalise avec les étrangers. Sur les affiches publicitaires du salon, on peut lire qui progresse lentement, recule. Malgré les grèves, des airs étrangers accompagnent tant bien que mal la jeunesse turbulente qui écoute la radio. Les chansons marquent les esprits, mais dans le brouhaha de la révolte, on oublie parfois les noms des chanteurs qui partent en fumée. En 1968, on écoute les Beach Boys qui ont abandonné le surf. Do it again.

un groupe qui n'a pas trouvé plus court pour se nommer. Dave, Dee, Dotsie, Becky, Mitch and Teach. Legend of Xanadu.

Un slow venu d'ailleurs, chanté par un minet suédois, grand et blond, Peter Holm, casse la baraque en France et en Allemagne en faisant de Monia un prénom.

0: L'année 68, si trouble et complexe, à la fois créative et révolutionnaire, veut balayer nos traditions et nos habitudes d'un passé encombrant. Il y aura néanmoins toujours quelques signes tenaces de notre culture populaire. Brigitte Bardot, la star internationale, aussi célèbre que le général de Gaulle dans le monde, trouve son imitatrice. Pour le général, on le connaît. C'est Henri Tizé. Pour Brigitte Bardot, ce sera Monique Tuber.
1: Oh, dis donc, c'est vachement bas chez toi.
0: L'accordéon, autre vestige, est toujours dans nos rengaines, grâce à un duo d'un autre temps, Lynn et Willy, avec leur valeur d'amour en couple. Nicole Legendre, qui veut tout changer. Et enfin, une nouvelle chanteuse, Véti, qui fait l'enfant, obtient néanmoins le succès, comme si la France avait du mal à mûrir. Elle chante Nicolas. Faut plus...

0: qui a été un peu décisive pour moi. C'était toute une tournée avec Serge Lama quand même et Marie-Paul Bell. Et donc là, j'étais enlevé de rideau, bien évidemment. Et c'est là que j'ai compris que c'était le métier que je voulais faire. Donc, et je me suis dit, on peut pas tricher, quoi. On peut pas chanter si au moins on n'est pas ce qu'on chante. Ça vaut pas le coup de le faire. Donc c'est à partir de ce moment-là que j'ai fait une autre chanson et que j'ai rencontré Pierre Philippe, qui m'a amené dans un univers, disons, plus théâtral, tel que moi je pouvais concevoir un spectacle de chanson.
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1: Il est 18h.
2: Bonsoir, une journée de mobilisation dans tout le pays. Ce mardi, les pêcheurs ont bloqué un dépôt pétrolier à Fos-sur-Mer dans les Bouches-du-Rhône dans la matinée pour dénoncer la hausse des prix du carburant et la dégradation de leurs conditions de travail. Quelques légères tensions ont été signalées lors de l'arrivée des forces de l'ordre. Un blocage qui a été levé vers 10h. Les pêcheurs seront reçus jeudi par la ministre de la Mer et de la Pêche. Par ailleurs, le syndicat Alliance Police Nationale, composé majoritairement de gardiens de la paix et de policiers adjoints, avait appelé à une mobilisation sur les Champs-Élysées à Paris à partir de 11h30, une mobilisation pour demander une revalorisation de la prime de risque des policiers qui n'a pas été augmentée depuis 2019. Le tribunal correctionnel de Paris a infligé une peine de 5 ans de prison, dont un ferme à un ancien animateur périscolaire de la capitale. Il était accusé d'agression sexuelle sur 9 fillettes de 6 à 10 ans à l'école Vigée-le-Brand dans le 15e arrondissement entre 2022 et 2024. Il s'agit de la première peine ferme prononcée par la justice depuis le début du scandale. La peine d'un an de prison ferme sera aménagée sous bracelet électronique. Catherine Ringer, célèbre voix d'Erita Mitsouko, est morte à l'âge de 68 ans. A annoncé sa famille, elle a été emportée par un cancer foudroyant la nuit dernière. Elle avait formé le groupe d'Erita Mitsouko en 1979 avec son compagnon Fatshichin jusqu'à la mort de ce dernier en 2007. L'incident informatique qui a perturbé les services de la Poste ce matin est résolu. C'est ce qu'annonce l'entreprise. Certaines opérations bureaux, comme le dépôt ou le retrait de colis, ont été perturbées pendant 2 heures environ en raison d'une mise à jour nocturne plus longue que prévu. C'est la fin de ce flash. Une bonne fin de journée à notre écoute.
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2: Née le 12 juin 1916 à Villefranche-sur-Mer, Nila Cara entame sa carrière artistique au début de la Seconde Guerre mondiale. On la voit en 1939 dans le film Paradis perdu, où elle tient le rôle d'une chanteuse sur la Marie Galante. Puis entre 1940 et 1950, elle se produit sur plusieurs scènes parisiennes, dont Le Bœuf sur le Toit et Bobino, où elle y interprète des chansons remplies de chaleur et d'émotion, comme Je vends des hot dogs, Partir au bout du monde, J'ai chanté sur ma peine, ou bien encore Où es-tu mon amour ? Après s'être sans doute volontairement éclipsée en raison de la nouvelle vague yéyé, Nila Cara réapparaît à la fin des années 80 sur le plateau de la Chance aux chansons. Elle nous quitte le 26 décembre 1999 à Cagnes-sur-Mer.

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2: Bonjour à tous. Aujourd'hui, gros plan sur Miss Dominique. Née à Sarcelles, Dominique Michalon, dit Miss Dominique, est une autrice, compositrice, interprète française. Elle passe une partie de son enfance en Martinique, où ses parents protestants l'inscrivent à une chorale de gospel. Miss Dominique découvre le chant avec un disque de Judy Garland et se passionne rapidement pour la soul et le jazz. Après la mort de ses parents, Miss Dominique obtient une bourse pour intégrer l'école supérieure du spectacle de Paris. À la fin de ses études, elle travaille en tant que coiffeuse et se produit au sein du groupe gospel Wave Singer. En 1998, la chanteuse signe son premier album, ainsi que le single Côté Moine un an plus tard. Plus tard, la chanteuse participe à la quatrième saison de La Nouvelle Star, où elle est finaliste aux côtés du vainqueur Christophe Willem en 2006. Cette expérience au sein du télécrochet lui permet de signer chez Sony BMG, avec lequel elle enregistre Une femme battante. Désormais surnommée Miss Dominique, l'artiste obtient un disque d'or et le prix de la révélation du public de l'année aux Victoires de la Musique en 2007. En avril de la même année, elle chante pour l'investiture de Nicolas Sarkozy à Bercy. Deux ans plus tard, en 2009, elle écrit son dernier opus, Si je n'étais pas moi. Miss Dominique renoue avec la télé en 2010 et apparaît dans la télé-réalité de TF1, La Ferme Célébrité en Afrique. En 2021, on la retrouve sur le plateau de La France, Un Incroyable Talent, où elle accède à la demi-finale de l'émission. Côté vie privée, elle donne naissance à un fils, issu de sa relation avec son compagnon, rencontré en 2011. Elle affiche sa seconde grossesse lors de la participation à Incroyable Talent en novembre 2021. Le 15 février 2023, elle annonce sa troisième grossesse. On se retrouve très vite avec...

0: Alors ma biche, justement, je tiens à décevoir peut-être les gens qui croyaient que c'était une adaptation. Biche ma biche est une originale. Alors voilà comment ça s'est passé. Jean-Claude Corbineau, mon attaché de presse à l'époque, me dit « Est-ce que tu veux rencontrer celui qui écrit des paroles et des musiques pour ton idole Elvis Presley ?» Il s'agissait de Mantchouman. Voilà, Mantchouman que j'ai fait venir en France. C'est moi qui l'ai fait venir. Il m'a fait choisir entre les 3 ou 4 chansons qu'il avait amenées. Et donc, j'ai chanté « Biche ma biche », voilà.
1: Biche, moi, je m'imagine que ce sont de papillons bleus.
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4: Né le 31 octobre 1920 à Paris, Nicole Verville est avant tout une comédienne avant d'être une chanteuse. C'est pourtant par un heureux hasard qu'elle débute dans la chanson. Âgée de 17 ans alors qu'elle a rendez-vous chez un professeur de théâtre, elle se trompe de porte et se retrouve chez un professeur de chant. Ce dernier l'auditionne et lui avoue qu'elle a sans doute un bel avenir dans cet art. Elle débute ainsi sa carrière en interprétant plusieurs chansons, parmi lesquelles « Et c'est toujours la même rengaine »,« Ne lui dites pas »,« Sur la route bleue » et « Parlez-moi d'amour ». Par la suite, elle retrouve sa véritable vocation, à savoir la comédie, et se produit dans plusieurs films, dont « Le petit baigneur », »,« Le gendarme se marie » et « Le gendarme en balade », aux côtés de Louise de Funès et de Michel Galabru. Elle disparaît le 26 février 2005.

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2: Né le 13 octobre 1945, Christophe, de son vrai nom Daniel Bévilacqua, est né à Juvisy-sur-Orge. Après des études secondaires chaotiques, il crée en 1961 le groupe Danny Baby et les Hooligans, qui interprètent des standards du rock. Ses idoles sont alors Elvis Presley et John Lee Hooker. C'est en 1965 qu'il sort son premier album sous le nom de Christophe, avec deux titres incontournables, Aline et les marionnettes. Moi.

Après un passage à vide, à la fin des années 60, il revient en 1973 avec un nouvel album, Les Paradis Perdus, et un nouveau tube, Señorita.

Disparu à nouveau de la scène et du disque, Christophe revient en 1996 avec un nouvel album, Bevilacqua, dont il a pour la première fois écrit les textes. Il devient alors un phénomène culte et son retour sur scène en 2002 est un véritable événement. Ne rêvant que de belles voitures et de fringues, il meurt le 16 avril 2020.

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1: Il est 19h.
2: Bonsoir, une journée de mobilisation dans tout le pays. Mardi, les pêcheurs ont bloqué un dépôt pétrolier à Fos-sur-Mer dans les Bouches-du-Rhône dans la matinée pour dénoncer la hausse des prix du carburant et la dégradation de leurs conditions de travail. Quelques légères tensions ont été signalées lors de l'arrivée des forces de l'ordre. Un blocage qui a été levé vers 10h. Les pêcheurs seront reçus jeudi par la ministre de la Mer et de la Pêche. Par ailleurs, le syndicat Alliance Police Nationale, composé majoritairement de gardiens de la paix et de policiers adjoints, avait appelé à une mobilisation sur les Champs-Élysées à Paris à partir de 11h30, une mobilisation pour demander une revalorisation de la prime de risque et des policiers qui n'a pas été augmentée depuis 2019. Le tribunal correctionnel de Paris a infligé une peine de 5 ans de prison, dont un ferme à un ancien animateur périscolaire de la capitale. Il était accusé d'agression sexuelle sur 9 fillettes de 6 à 10 ans à l'école Vigée-Lebrun dans le 15e arrondissement entre 2022 et 2024. Il s'agit de la première peine ferme prononcée par la justice depuis le début du scandale. La peine d'un an de prison ferme sera aménagée sous bracelet électronique. Catherine Ringer, célèbre voix d'Erita Mitsouko, est morte à l'âge de 68 ans, a annoncé sa famille. Elle a été emportée par un cancer foudroyant la nuit dernière. Elle avait formé le groupe d'Erita Mitsouko en 1979 avec son compagnon Fatih jusqu'à la mort de ce dernier en 2007. L'incident informatique qui a perturbé les services de la Poste ce matin est résolu. C'est ce qu'annonce l'entreprise. Certaines opérations bureaux, comme le dépôt ou le retrait de colis, ont été perturbées pendant 2 heures environ en raison d'une mise à jour nocturne plus longue que prévu. C'est la fin de ce flash. Une bonne fin de journée à notre écoute.
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3: C'est un métier extrêmement délicat qu'être auteur, compositeur, interprète. Et moi, j'avais de l'expérience pour rien. Et puis, tout d'un coup, il fallait que je sois auteur, compositeur. Et je n'imaginais pas que j'aurais du succès. Et quand ça s'est arrivé, je n'y croyais pas non plus.

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expliquer le concept avec des filles. Et c'est ainsi que débarquèrent en 94 les Spice Girls. 5 Britanniques, Emma, Jerry, Melanie, Mel C, Victoria Beckham et Mel B, respectivement surnommées Baby, Ginger, Sporty, Scary et Poche. 75 millions de disques vendus en 5 ans, des tournées dans le monde entier affichant complet, 3 albums et 10 singles en tête des ventes et un merchandising impressionnant. Vêtements, chaussures, poupées, mannequins. De 96 à 2001, les Spice Girls constituent un phénomène planétaire avec un mot d'ordre répété à satiété, le girl power.

Petit à petit, Pascal Auriet devient le compositeur attitré de plusieurs artistes renommés. Il compose pour Daniel Guichard le titre « Comédien », pour Ginette Reynaud « Rien n'a changé », pour Hervé Villard « Le goéland » et pour Mireille Mathieu « C'est peut-être moi qui partirai ». Parallèlement à cette pléthore de compositions, le Parisien enregistre lui-même quelques chansons, dont « Naître au printemps et mourir en hiver »,« Quand il reste l'amitié », »,« L'amour perdu » et surtout « L'amour se porte bien » en 1970. Mentionnons également de Pascal Auriet la musique du célèbre générique de dessin animé « Goldorak », chanté par Noam en 1978. Il nous quitte le 19 janvier 1989.

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2: Né le 5 décembre 1889 à Paris, Damia vit une enfance intérieure difficile. Elle fugue le domicile paternel à 15 ans et frôle la maison de correction. À 17 ans, elle décide de changer de vie et rencontre des artistes renommés tels que Fréhel et Maurice Chevalier. Le mari de Fréhel, Roberti, lui apprend le chant et la diction. Elle monte alors rapidement sur scène et demande, pour la première fois dans l'histoire de la chanson, l'usage des projecteurs. Enveloppée dans une longue robe noire, sans décor ni bijoux, les yeux verts, les bras blancs et dénudés, Damia devient une légende. Sa voix forte et profonde, mêlée d'un accent du faubourg, envoûte le public. Son répertoire est principalement constitué de textes en rapport avec le désespoir et la misère. C'est mon gigolo, j'ai le cafard, la veuve, la guinguette a fermé ses volets, sombre dimanche ou bien encore tout fout le camp. On la surnomme alors la tragédienne de la chanson. Au final de sa longue carrière, son plus grand succès reste sans conteste Les Goélands, chanson écrite par Lucien Boyer en 1905. Damia s'éteint le 30 janvier 1978 à la Celle Saint-Cloud en banlieue parisienne.

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j'ai encore des chansons de charme, parce qu'il faut oublier quand même que je suis chanteur de charme. Alors, chanteur de charme en mandoline et tout ça, ça ne marcherait pas. J'ai une chanson américaine qui a pour titre Mandoline à minuit. Ça fait mandoline à minuit, mandoline d'amour. Vous voyez, Venise, la gondole, tout ça. Et pour finir, j'ai une chanson, pas pour finir le tour de chant, non, mais pour finir l'histoire aujourd'hui, parce que je ne vais pas vous chanter tout mon tour de chant. Eh bien, j'ai une chanson qui s'appelle Pussycat. Oui, je l'aime beaucoup, c'est une chanson du Texas. Il fait « Oh, mamzelle, pussycat, pousse, pousse, pousse !»

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2: Né en 1914, Léo Noël abandonne rapidement ses études de violon pour participer aux activités de la goguette révolutionnaire de la Muse Rouge. Il débute sa carrière en chantant avec Francis Lemarque, puis achète après la guerre un orgue de Barbarie, qui devient alors son instrument fétiche. Habillé d'un pull et d'un pantalon noir, couvert d'un chapeau melon gris, il interprète à l'aide de son orgue mécanique les plus grands auteurs tels que Charles Trenet et Macorlan. Sa chanson la plus célèbre demeure toutefois, tout ça parce qu'au bois de Chaville. En 1951, Léo Noël fonde le minuscule cabaret L'Écluse à Paris en compagnie d'André Schlesser, Marc Chevalier et Brigitte Sabourot et en devient le principal animateur. À la fin des années 50, il fait d'ailleurs se produire une toute nouvelle artiste qui n'est autre que Barbara et qui est alors surnommée la chanteuse de minuit. Personnage discret mais néanmoins atypique de la rive gauche, Léo Noël disparaît subitement en 1960.

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1: Il est 20h.
2: Bonsoir, une journée de mobilisation dans tout le pays. Ce mardi, les pêcheurs ont bloqué un dépôt pétrolier à Fos-sur-Mer dans les Bouches-du-Rhône dans la matinée pour dénoncer la hausse des prix du carburant et la dégradation de leurs conditions de travail. Quelques légères tensions ont été signalées lors de l'arrivée des forces de l'ordre. Un blocage qui a été levé vers 10h. Les pêcheurs seront reçus jeudi par la ministre de la Mer et de la Pêche. Par ailleurs, le syndicat Alliance Police Nationale, composé majoritairement de gardiens de la paix et de policiers adjoints, avait appelé à une mobilisation sur les Champs-Élysées à Paris à partir de 11h30, une mobilisation pour demander une revalorisation de la prime de risque des policiers qui n'a pas été augmentée depuis 2019. Le tribunal correctionnel de Paris a infligé une peine de 5 ans de prison, dont un ferme à un ancien animateur périscolaire de la capitale. Il était accusé d'agression sexuelle sur 9 fillettes de 6 à 10 ans à l'école Vigée-le-Brun dans le 15e arrondissement entre 2022 et 2024. Il s'agit de la première peine ferme prononcée par la justice depuis le début du scandale. La peine d'un an de prison ferme sera aménagée sous bracelet électronique. Catherine Ringer, célèbre voix d'Erita Mitsouko, est morte à l'âge de 68 ans. A annoncé sa famille, elle a été emportée par un cancer foudroyant la nuit dernière. Elle avait formé le groupe d'Erita Mitsouko en 1979 avec son compagnon Fatih jusqu'à la mort de ce dernier en 2007. L'incident informatique qui a perturbé les services de la Poste ce matin est résolu. C'est ce qu'annonce l'entreprise. Certaines opérations bureaux, comme le dépôt ou le retrait de colis, ont été perturbées pendant 2 heures environ en raison d'une mise à jour nocturne plus longue que prévu. C'est la fin de ce flash. Une bonne fin de journée à notre écoute.
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2: Né le 28 janvier 1943 à Einbeck, en Allemagne, Ria Bartok est la fille d'un chanteur d'opéra. Elle connaît son premier succès à l'âge de 20 ans avec le titre « Parce que j'ai revu François ». Faisant partie de la vague yéyé pléthorique des années 60, Ria Bartok rencontre de la peine à se faire connaître d'un large public. Des chanteurs de sa génération, tels que Johnny Hallyday, Sylvie Vartan ou Richard Anthony, lui font passablement d'ombre. Elle connaît toutefois son plus grand succès avec la chanson « Et quelque chose me dit » en 1964. Alors qu'elle n'a que 27 ans, Ria Bartok disparaît subitement le 2 mars 1970 dans un incendie.

dupliquer le concept avec des filles. Et c'est ainsi que débarquèrent en 94 les Spice Girls. 5 Britanniques, Emma, Jerry, Melanie, dite Mel C, Victoria Beckham et Mel B, respectivement surnommées Baby, Ginger, Sporty, Scary et Posh. 75 millions de disques vendus en 5 ans, des tournées dans le monde entier affichant complet, 3 albums et 10 singles en tête des ventes et un merchandising impressionnant. Vêtements, chaussures, poupées, mannequins. De 96 à 2001, les Spice Girls constituent un phénomène planétaire avec un mot d'ordre répété à satiété, le girl power.

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3: Né le 24 juin 1929 à Douai, dans le département du Nord, Jean-Claude Darnal débute sa carrière en interprétant des chansons à l'aide de sa guitare dans le Saint-Germain-des-Prés des années 50. En 1954, il décide d'entreprendre un tour du monde en autostop, mais apprenant que certaines de ses chansons rencontrent le succès, il revient alors immédiatement à Paris. De nombreux artistes tels que Juliette Gréco, Edith Piaf et surtout Raoul de Godewarsveld, avec le célèbre titre « Quand la mer monte » en 1968, reprennent à merveille ses chansons. Parallèlement, Jean-Claude Darnal interprète lui-même quelques-unes de ses œuvres, comme « Le tour du monde »,« Papa au papa »,« Le temps que tu m'aimais » et « Toi qui disais ». Il effectue également plusieurs tournées au Québec, aux États-Unis et en Afrique. De 1966 à 1970, le Nordiste présente avec Pierre Tchernia diverses émissions pour les enfants à la télévision française. En outre, il écrit des pièces de théâtre, des comédies musicales ainsi qu'une autobiographie intitulée « On va tout seul au paradis ». Ce touche-à-tout très attachant meurt subitement le 12 avril 2011.

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2: Né le 9 avril 1895 à Genève, Michel Simon débarque à Paris en 1911 où il pratique plusieurs petits métiers comme vendeur de briquets et professeur de boxe. Il rencontre un certain Georges Pitoëf, metteur en scène, qui découvre en lui un homme extraordinaire de talent. Le Suisse épate alors la galerie en jouant dans de nombreux films, parmi lesquels Jean de la Lune en 1929, Boudu sauvé des eaux en 1932, Drôle de drame en 1937 et La beauté du diable en 1959. Il dira un jour, ironiquement, « Je suis né en 1895 et comme un malheur n'arrive jamais seul, cette année-là, les frères Lumière inventaient le cinématographe ». Parallèlement, il chante parfois à l'occasion d'un tournage, comme les titres « Elle était patente » en 1934, « L'herbe tendre » en 1967, ainsi que « L'inévitable » comme de bien entendu en 1939 avec Arletty.

0: Son timbre de voix spécifique et sa silhouette imposante lui permettent de faire passer toutes les émotions. Père de l'acteur François Simon, il nous quitte le 30 mai 1975 dans le Val-de-Marne et repose au cimetière de Grand-Lancy, dans la banlieue genevoise.
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1: Il est 21h.
2: Bonsoir, une journée de mobilisation dans tout le pays. Ce mardi, les pêcheurs ont bloqué un dépôt pétrolier à Fos-sur-Mer dans les Bouches-du-Rhône dans la matinée pour dénoncer la hausse des prix du carburant et la dégradation de leurs conditions de travail. Quelques légères tensions ont été signalées lors de l'arrivée des forces de l'ordre. Un blocage qui a été levé vers 10h. Les pêcheurs seront reçus jeudi par la ministre de la Mer et de la Pêche. Par ailleurs, le syndicat Alliance Police Nationale, composé majoritairement de gardiens de la paix et de policiers adjoints, avait appelé à une mobilisation sur les Champs-Élysées à Paris à partir de 11h30, une mobilisation pour demander une revalorisation de la prime de risque et des policiers qui n'a pas été augmentée depuis 2019. Le tribunal correctionnel de Paris a infligé une peine de 5 ans de prison, dont un ferme à un ancien animateur périscolaire de la capitale. Il était accusé d'agression sexuelle sur 9 fillettes de 6 à 10 ans à l'école Vigée-le-Brand dans le 15e arrondissement entre 2022 et 2024. Il s'agit de la première peine ferme prononcée par la justice depuis le début du scandale. La peine d'un an de prison ferme sera aménagée sous bracelet électronique. Catherine Ringer, célèbre voix d'Erita Mitsouko, est morte à l'âge de 68 ans. A annoncé sa famille, elle a été emportée par un cancer foudroyant la nuit dernière. Elle avait formé le groupe d'Erita Mitsouko en 1979 avec son compagnon Fat Chichin jusqu'à la mort de ce dernier en 2007. L'incident informatique qui a perturbé les services de la Poste ce matin est résolu, c'est ce qu'annonce l'entreprise. Certaines opérations bureaux, comme le dépôt ou le retrait de colis, ont été perturbées pendant 2 heures environ en raison d'une mise à jour nocturne plus longue que prévu. C'est la fin de ce flash, une bonne fin de journée à notre écoute.
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Jazz donna l'idée aux producteurs de dupliquer le concept avec des filles. Et c'est ainsi que débarquèrent en 94 les Spice Girls. 5 Britanniques, Emma, Jerry, Melanie, dite Mel C, Victoria Beckham et Mel B, respectivement surnommées Baby, Ginger, Sporty, Scary et Posh. 75 millions de disques vendus en 5 ans, des tournées dans le monde entier affichant complet, 3 albums et 10 singles en tête des ventes et un merchandising impressionnant. Vêtements, chaussures, poupées, mannequins. De 96 à 2001, les Spice Girls constituent un phénomène planétaire avec un mot d'ordre répété à satiété, le Girl Power.

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2: Née le 31 octobre 1926 à Paris, Colette Magny travaille tout d'abord dans un organisme international, l'UNESCO, avant de débuter une carrière dans la chanson. Âgée alors de 35 ans, elle se fait découvrir grâce au petit conservatoire de la chanson de Mireille, diffusé à la télévision. Sa renommée intervient enfin en 1963, lorsqu'elle interprète la chanson « Mélocotone », qui lui vaut de monter sur la scène de l'Olympia.

Chanteuse à la voix puissante et bien posée, elle milite pour Mai 68 et chante des airs de blues sur des thèmes de révolution et du mouvement ouvrier. Elle interprète également des chants de Cuba en rapport avec Che Guevara, ainsi que des titres vietnamiens révolutionnaires. Au début des années 70, Colette Mani se tourne vers le free jazz avant de bifurquer dans un style rock. Cette artiste hors du commun, très engagée et interprétant des chansons rebelles, s'éteint le 12 juin 1997 dans le département de l'Aveyron.

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1: Au début, j'étais révolté contre tout ce que je détestais, comme la chasse, la corrida, la connerie, la guerre, enfin bon, un tas de trucs. Et ça oblitérait tout ce que j'aimais, quoi. Et maintenant, j'ai plus de temps à perdre, et je ne parle que même dans mes chansons. Les derniers disques que j'ai sortis, c'est... je parle plus de ce que j'aime que de ce que je n'aime pas. J'aime mon jardin. Attends, une journée ne suffit pas, une nuit non plus. Une vie ne suffit pas. J'ai pas peur de mourir, moi. J'ai peur de plus vivre. Parce que je ne verrai plus tout ça. Ça va en perdre, alors.
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4: Madame, Monsieur, vous êtes invités à partir avec nous pour faire une odyssée dans le passé musical de la chanson francophone. Bienvenue à la chronique « À voyager dans le temps ». Voici Mireille.
5: Maintenant, on parle de Mireille. Mireille est née Mireille Hartush à Paris en 1906 et elle est décédée à Paris en 1996. Ce qui caractérise Mireille, outre sa longévité, c'est le fait qu'elle ne se soit jamais vraiment battue pour obtenir le succès. On peut même dire sans se tromper qu'elle s'étonnait toujours d'apprendre que telle ou telle de ses chansons se vendait par millions. Mireille était avant tout une actrice, une chanteuse et une auteure avant d'être vedette. Plus tard à l'émission, on ouvre le livre de la carrière et de la vie de Mireille.
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0: Cramponnez-vous bien fort.

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0: Une chanson, bien sûr, composée par Mireille, Les Pieds dans l'eau, et elle était accompagnée par Jean Sablon. Les Pieds dans l'eau, enregistrée en 1932. Marcel Perrault, une courte biographie, s'il vous plaît.
1: Oui, Mireille est née à Paris en 1906. Mireille est poussée par ses parents dans le monde du spectacle. Celle qui voulait faire du piano sur un mode professionnel changera son fusil d'épaule à cause de ses mains qui sont trop petites pour courir sur un clavier. Elle choisit donc de rester dans le monde du spectacle et se dirige vers le théâtre. Engagée sur les planches de l'Odéon, Mireille reste attirée par la musique. Il s'agit là d'une passion dévorante. En 1926 et 1927, elle est vedette de deux revues où elle fait sensation en jouant du piano avec ses pieds. Au hasard de ces rencontres, Mireille va croiser le chemin de Jean Nohain, alors avocat, et qui, à ses moments perdus, écrit contes et poèmes pour les enfants. Mireille lui demande d'écrire les paroles sur une musique qu'elle a composée. Ce sera Le Petit Chemin. On sent déjà poindre le succès. Appelée à l'étranger, Mireille fait escale à Londres, puis à Broadway, et enfin à Hollywood, où elle obtient un rôle aux côtés de Buster Keaton. Ce qui frappe chez Mireille, ce sont les rencontres, toujours fortuites, qui se transforment en étroite collaboration professionnelle. Un de ses meilleurs amis va convaincre un duo célèbre, Pils et Tabet, d'enregistrer une chanson de Mireille, Couchée dans le foin. La chanson est un triomphe, puis Mireille enregistrera des opérettes sur disque, comptant sur Pils et Tabet pour propulser le tout. Maurice Chevalier, toujours aux aguets, lui prend la chanson « Quand un vicomte » et Jean Sablon, la très célèbre « Puisque vous partez en voyage ». Devant les succès remportés par ceux qui chantent ses textes, Mireille, jusque-là discrète, fera le saut et chantera ses propres compositions sur scène. Le succès est là. Viendront plus tard la radio, la télévision, avec son inoubliable petit conservatoire de Mireille.
2: Gentil de m'avoir accompagné à la gare.
3: Oh, mais voyons, monsieur.
2: Ah, si, si, si. Et puis ces fleurs, ces bonbons, ces journaux.
3: Savez-vous que c'est la première fois que nous séparons depuis que c'est arrivé?
2: Alors, remarquez que 15 jours, c'est pas très long.
3: Alors, évidemment, 15 jours, ça n'est pas très long. Mais songez tout de même à ce que ça fait d'heures, ça. Hmm?

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0: Maintenant, pour conclure avec Mireille, savez-vous qu'en 1985, elle était âgée de 90 ans et elle faisait encore des spectacles, toujours empreints de poésie et de rire. Elle s'éteint à Paris en 1996. Voilà, c'était un survol de la carrière de Mireille.
1: C'était la chronique à voyager dans le temps. Nous espérons sincèrement que l'expédition vous a été très agréable. Recherche et rédaction des textes, Lionel Azambre. Lecture biographique, Marcel Perrault. Recherche musicale, animation et réalisation, Marc Savoie. Production et mixage, CIAX 98,3 FM. Ici Julie Lupien. À bientôt!
2: Merci à Marc Savoie et son équipe de nous avoir présenté cet artiste. 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

0: Il faisait un temps superbe, je me suis assis sur l'herbe, Félicie aussi. 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
3: Moi je le trouve plein de grâce, Ignace, je ne crois pas, mais il me place. Ignace, c'est un nom charmant.

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1: Il est 22h. 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

concept avec des filles. Et c'est ainsi que débarquèrent en 94 les Spice Girls. 5 Britanniques, Emma, Jerry, Melanie, dite Mel C, Victoria Beckham et Mel B, respectivement surnommées Baby, Ginger, Sporty, Scary et Posh. 75 millions de disques vendus en 5 ans, des tournées dans le monde entier affichant complet, 3 albums et 10 singles en tête des ventes et un merchandising impressionnant. Vêtements, chaussures, poupées, mannequins. De 96 à 2001, les Spice Girls constituent un phénomène planétaire avec un mot d'ordre répété à satiété, le Girl Power.

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De ping-pong avant de se lancer dans la photogravure, collectionnant une impressionnante galerie de photos de son pays natal. Parallèlement, il se passionne pour la chanson et interprète à la fois des titres classiques, comme principalement des œuvres de Brassens et Ferré, et à la fois des titres personnels, souvent consacrés à la Tunisie. Henri Tibi gagne la reconnaissance de la communauté juive et arabe, utilisant à merveille la langue française, arabe et judéo-tunisienne. Dans les années 60, il décide de partir à Paris, où il donne des concerts et rencontre un certain succès. Malheureusement, il a des problèmes avec son voisinage à cause de ses nombreux animaux. Cherchant la tranquillité, il s'installe alors près de Besançon dans une modeste maison, entouré de 3 chiens et de 9 chats. Son personnage, quelque peu rustique, mais néanmoins chaleureux, est apprécié des Bisontins. Victime d'un accident de voiture, il s'éteint à Baume-les-Dames le 14 mai 2013. France 3 Franche-Comté titre alors « Besançon vient de perdre une parcelle d'âme et de poésie ».

Mais pour moi, c'était le bonheur, puisque en fait, j'ai commencé en professionnel le 1er juin 1983. Avant, j'étais directeur artistique pendant 8 ans chez Vogue, les disques Vogue. Et en fait, j'avais pris 6 mois sans solde. Et j'ai arrêté le 1er juin, je devais recommencer le 1er décembre. Donc, Madame avait marché très fort. Puis, on a sorti le Rital. Et j'étais numéro 1 partout. Voilà, donc voilà, c'était vraiment les années bonheur. C'est vrai.

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1: En ce début 62, le gouvernement américain reconnaît intervenir au Vietnam pour soutenir le Sud, opposé au Nord sous tutelle communiste. On craint une aggravation de la situation. L'inquiétude ne freine pas la jeunesse dans son désir d'un monde meilleur, rythmé cette année par le twist. Twist en version service public qui met en transe, plutôt en train et même en wagon SNCF, avec Henri Salvador en locomotive du twist. N'oubliez pas votre ticket pour

kissing twist des chats sauvages qui associe twist et flirt. La fièvre du twist gagne Salvador Dali. Le peintre présente un tableau intitulé « Le twist ». Pour le regarder bien, il faut saisir le mouvement de l'œuvre. Dali dit qu'il faut tour à tour fermer l'œil droit puis le gauche. Catherine se rend plus facilement à des surprises parties, signe d'un relâchement de l'autorité parentale. Mais rien n'est acquis, surtout pour les filles. La longueur des jupes obsède les parents. Quant à porter un pantalon, impensable. La mode 62 est aux casquettes et aux toques. Les premiers cabans apparaissent. Le maquillage, souvent interdit, se réduit juste à un rouge à lèvres transparent. Heureusement pour les parents, les filles ont encore la manière pour retirer délicatement la main hardie d'un garçon qui s'aventure sur leurs genoux. Les lèvres et les jambes sont deux parties du corps soumises à de nombreux tabous. Pourtant, la meneuse de revue Zizi Jamer triomphe en montrant ses jambes et l'actrice italienne Sophia Loren, star des médias, lance le rouge à lèvres noir. Pas de quoi rassurer les parents. En 62, la fiancée de la France, l'anglaise Petula Clark, nous offre un succès dans le genre qui marque une carrière. Chariot.

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La chanson, c'est comme le cinéma, comme la littérature, c'est un moyen d'expression. Et on peut, dans la chanson, il y a des films politiques, il y a des films d'amour, il y a des films drôles. Il peut y avoir des chansons politiques, des chansons d'amour, des chansons drôles. Moi, j'ai envie d'utiliser toutes les facettes de la chanson. De temps en temps, je me lève le matin, et j'ai en tête une idée amusante, et je vais faire une chanson qui va être drôle, j'espère, du moins. Ou alors, je me lève le matin, j'entends une information, ça me met en colère, et j'ai envie de faire une chanson politique.

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2: Né le 23 mai 1893 dans l'Aisne, Robert Gisors se destine comme son père à devenir médecin, mais son paternel est tué lors de la Grande Guerre. Cela change tous ses plans. Il entreprend alors une carrière de chanteur, initiée sans doute par sa mère qui pratiquait l'art lyrique. À partir de 1920, ce baryton Martin à la voix grave se spécialise ainsi dans le répertoire des opéras et opérettes classiques. Il crée divers rôles à l'opérette que l'on retrouve dans « Amour de princesse »,« La perle de Chicago » et « La hussarde ». Robert Gisors s'éteint dans les Yvelines le 5 novembre 1982.

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On est très très seul quand on est chanteur. On est beaucoup plus seul que dans n'importe quel métier artistique. On vit en vase clos. Quand on est sur scène, on est seul, on donne la réplique à personne. On a nos musiciens derrière qui sont toujours les mêmes, heureusement. On a toujours même un impresario qui sera toujours le même si on a de la chance, n'est-ce pas? Parce que les changements sont durs dans ce métier. Et c'est pour ça, je tiens à le dire, que je suis parti très souvent dans ma vie en quittant ce métier, sans dire rien à personne, sans jamais faire d'adieu, mais en disant « Zut, j'en ai assez, c'est trop, j'étouffe, et il faut que je me repose un tout petit peu, et quitte à revenir un peu plus tard. » Mon

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1: Il est 23h. 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

En fait, cette chanson n'a pas été un succès discographique très grand. C'était pas une vente phénoménale chez Laurette. C'est quelque chose qui s'est passé en plein d'étapes. Mais au moment où elle est sortie, ça n'a pas été le rush dans les magasins pour... ça n'arrachait pas la chanson, donc... C'est...

0: C'est plus tard, lorsque j'ai eu une autre chanson très forte qui s'appelait White is White,
1: ouais,
0: où là, les ventes de disques ont explosé. À ce moment-là, on a mis un visage sur mes chansons, mais jusque-là, je m'effaçais un peu derrière.

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1: Bonjour à tous. Dans l'actualité musicale du jour, Marine dévoile Tricheur qui annonce son second album. Après avoir récemment annoncé à ses fans la parution d'un deuxième album prochainement, Marine en donne un avant-goût avec le titre Tricheur au parfum de revanche. La saison des festivals à peine terminée pour la gagnante de la Star Academy édition 2025. Elle revient donc pour la rentrée avec Tricheur, un titre qui donne un premier aperçu de son second album très attendu après le succès de Cœur Maladroit paru l'année dernière. Pour ce retour, Marine s'attaque cette fois-ci au sujet de l'infidélité avec une revanche dans l'esprit de son idole Sabrina Carpenter par exemple. Dans Tricheur, Marine aborde ainsi le sujet de l'infidélité, assurant ne cibler personne en particulier. C'est ce terme en tout cas qu'on retrouve d'ailleurs sur le gâteau censé illustrer le titre Tricheur qu'elle a posté il y a quelques jours sur ses réseaux sociaux en guise de teaser pour annoncer la sortie de ce nouveau son. On se retrouve très vite avec d'autres actualités.
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2: Né le 10 octobre 1919 au Québec, Roland Lebrun, surnommé le soldat Lebrun, vit dans une famille de musiciens. Il connaît une renommée internationale entre 1942 et 1945 lorsqu'il interprète des chansons en rapport avec les événements du moment, soit la Seconde Guerre mondiale. Ses textes traduisent les sentiments ressentis par le soldat loin de sa famille, la religion et l'amour maternel. Après le conflit et jusqu'en 1966, il enregistre plus de 200 chansons qui se vendent comme des petits pains. « J'ai pleuré trois fois »,« L'adieu du soldat »,« N'oublie pas ta prière » ou bien encore « Pour oublier cette vie ». Le soldat Lebrun s'éteint à Québec le 2 janvier 1980.

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1: Il est minuit. 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
2: C'est ça.
3: Maurice Chevalier.
4: Et vous la voyez, vous en rêveriez. Ah, si vous connaissiez ma poule.
3: Patrice et Mario.

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2: Né le 7 janvier 1906 à Tulle, Jacques Pils étudie la médecine avant de s'associer à son ami Georges Tabet pour former le célèbre duo Pils et Tabet. Le premier succès de ce couple légendaire est « Couché dans le foin » en 1932, écrit par Mireille et Jean Nohain.

0: avec le soleil pour témoin.
1: Pils et Abbé se produisent fréquemment dans le cabaret tenu par la célèbre chanteuse Lucienne Boyer. En 1939, Jacques Pils épouse Lucienne Boyer et tous deux ont une fille, Jacqueline Boyer, devenue célèbre en 1960 en remportant le Grand Prix de l'Eurovision grâce au titre « Tom Pilibi ».

En solo, Jacques Pils interprète plusieurs chansons tout au long de sa carrière, dont Avec son ukulélé en 41, Seul dans la nuit en 45 et Ma petite rime en 1954. Après avoir encore dirigé l'Olympia avec Bruno Cocatrix, ce chanteur de charme nous quitte le 12 septembre 1970.

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en Égypte, il y avait, je ne sais pas si maintenant c'est toujours la même chose, des jeunes filles qui s'appelaient Dalila. Et j'aimais beaucoup. J'aimais ce nom et j'avais envie de m'appeler Dalila. D'ailleurs, je me rappelle, dans l'avion qui m'amenait du Caire à Paris, pour la première fois de ma vie, j'avais pris un avion aussi. Eh bien, j'avais acheté un carnet parce que pour moi, je croyais d'arriver à Paris. Et puis Paris, c'était à mes pieds hein, quand on est inconscient. Mais ça c'est bien, c'est ça qui pousse aussi. Sinon, aujourd'hui, je ne l'aurais pas fait peut-être. Et j'avais rempli ce carnet, mais rempli, je signais Dalila. Déjà, je faisais des autographes. Quand je suis arrivée à Paris, j'ai rencontré Alfred Machard, un écrivain actuellement qui est décédé, et qui m'a dit, ma petite fille Dalila fera beaucoup penser à Samson ici, il vaut mieux que vous enlevez le L et vous mettiez un D comme Dieu le Père, et c'est comme ça que c'est né Dalida.

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2: Né le 24 décembre 1944 à Tunis, Albert Taïeb, dit Michel Laurent, apprend la guitare très jeune et se produit alors dans de petits orchestres en Tunisie. En 1961, la famille s'installe à Paris et Albert Taïeb joue alors dans différents groupes musicaux. Il fait la rencontre déterminante du guitariste américain spécialisé dans le blues, Mickey Becker, qui l'encourage à enregistrer un disque. Sous le nom de Michel Laurent, il voit le succès avec le titre « Le Pantin » qui se hisse aux premières places des hit-parades en 1963. Mais c'est véritablement en 1967 et grâce à son tube « Marraine de Saba » qu'il devient internationalement célèbre. Via.

Ce titre, particulièrement apprécié au Japon, se vend à plus de 50 millions d'exemplaires dans le monde. D'autres succès suivent, parmi lesquels « Comme un clown »,« La colline des vents » et « Ma cathédrale ». Parallèlement, Michel Laurent écrit et compose pour d'autres artistes reconnus, comme Karen Cheryl, Dalida, Sheila et Eric Chardon. Après avoir longtemps vécu au Vietnam, il revient en France où il s'éteint le 5 mai 2023 à l'âge de 78 ans.

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2: Né le 31 mars 1944 dans le 16e arrondissement de Paris, Pascal Danel passe une partie de son enfance chez sa grand-mère à Dijon, puis de pension en pension. Il apprend la guitare ainsi que le piano et rejoint un groupe de rock surnommé les Panthères. Lucien Maurice, directeur artistique de la maison de production AZ Disques, le repère et le fait enregistrer ses premiers disques en 1965, dont notamment « Hop là, tu as vu » et « Je m'en fous ». Mais c'est l'année suivante que Pascal Danel se fait définitivement connaître grâce au tube « La plage aux romantiques » qui se vend en France à plus de 150 000 exemplaires.

Un second tube encore plus remarqué voit le jour en cette fin d'année 66, Kilimandjaro, qui sera d'ailleurs interprété dans plusieurs langues.

0: L'année 72 est également pléthorique, puisque Pascal Danel enregistre Mamina, 100 000 disques vendus, et Ton âme, titre avec lequel il remporte le Grand Prix de la Rose d'Or. Tout au long de sa carrière, Danel interprète également de nombreuses chansons en italien, espagnol et même japonais, le propulsant dans une carrière internationale. Il compose aussi « Chansons pour Anna » pour Daniel Guichard ou bien encore « Un peu de soleil, un peu de ciel bleu » pour Marcel Amon. Victime d'un malaise cardiaque à la suite d'une opération de la vessie, Pascal Danel meurt le 25 juillet 2024 dans une clinique de Melun.
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1: Il est 1h. 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

et d'estampiller les récépissés. 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

Quand revint la lumière, il avait les deux joues oblitérées. La dame de Ris-Orangis était le Cerbère, c'est sûr, du ministère des fournitures.

0: paluche.
1: Tamponné.
0: Dario le petit go.
1: Tamponné.
0: Bobby les bigoudis.
1: Eh bien. Tamponné.
2: La dame de Ris-Orangis obtint la médaille vermeille, page 3 du journal officiel. La dame de Ris-Orangis, au cours d'un grand dîner, reçut un tampon doré. Aussitôt elle l'a essayé sur le crâne des députés, des maîtres d'hôtel et des huissiers, tout ce qui était à sa portée. Mais le scandale fut étouffé et elle fut mutée au service des timbrés.
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6: Né le 18 juillet 1932 à Paris, Jean-Claude Massoulier est à la fois comédien, animateur, poète et chanteur. On le retrouve au cinéma dans plusieurs films à partir de 1961, dont « Tout le monde il est beau, tout le monde il est gentil » de Jean-Yann et « Je suis timide mais je me soigne » de Pierre Richard. À la télévision, il anime l'émission populaire « L'homme qui n'en savait rien » et collabore également avec le célèbre homme de radio et animateur Pierre Bellemare. Du côté de la chanson, Jean-Claude Massoulier écrit des textes pour les frères Jacques, comme « Chanson sans calcium », pour Marcel Amon « La Jaguar » et pour Jean Ferrat « Maria ». Il interprète également lui-même ses propres œuvres, comme « Le twist agricole »,« C'est ça le rugby »,« La quille »,« Des pommes et des noix » et « Les petits vieux ». Il nous quitte le 3 septembre 2009 à Vannes.
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0: 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Mais ça, tout le monde ne l'accepte pas.
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2: Né le 3 octobre 1896 à Épinal, La Palma débute sa carrière à Bordeaux en première partie d'un récital de D'Albret. Elle chante aussi bien dans les salles parisiennes que dans celles du Midi de la France, comme à Aix-en-Provence. Son répertoire est principalement constitué de reprises de chansons de Damia, comme La Chaîne en 1930 ou d'Yvette Guilbert, La Glue en 1932. Cette chanteuse réaliste interprète également plusieurs œuvres créées spécialement pour elle, dont Je te veux cette nuit et J'ai peur de savoir. Durant la Seconde Guerre mondiale, elle devient résistante, tout comme d'ailleurs son mari Édouard Jalabert, directeur de l'Apollon à Bordeaux. Par la suite, elle se retire de la scène et ouvre le bar des Régates à Marseille. En disparaissant en octobre 1979, La Palma nous laisse quelques belles chansons pour une artiste aujourd'hui ignorée.

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1: Alors mon petit grillon, ça va mieux maintenant? Ah, tu n'as plus faim du tout? Très bien. Est-ce que tu veux autre chose maintenant? Tu veux danser avec moi? Bah, pourquoi pas. S'il vous plaît, maestro, musique, hein? Hop là. Allez, à toi. Eh ben, c'est pas mal du tout. Allez. Très bien.

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1: Le chanteur, il aime chanter. Bon, alors c'est peut-être un artiste lyrique, ou, mais c'est un chanteur. L'artiste, c'est quelqu'un qui veut chanter des choses bien précises et qui ne veut pas chanter n'importe quoi. Parce qu'il sait ce qu'il veut communiquer. Et il sait comment il veut le communiquer. Mais il y a le fond compte presque plus que la forme. Chacun sa spécialité, bien sûr. Le chanteur, lui, du moins qu'il chante, est content. J'exagère un petit peu, mais je suis pas très très loin.

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2: Il est 2h. 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